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0: 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Bonjour.
1: Bonjour, on le retrouve dans le pain, les céréales ou bien encore les pommes de terre, le cadmium. L'Assemblée nationale a adopté en première lecture un texte pour limiter l'exposition des Français à ce métal lourd et classé cancérogène, mutagène et toxique pour la reproduction. Les Français beaucoup plus exposés que leurs voisins à cause d'une dérogation qui permet au pays de dépasser les normes européennes. Des dizaines de gendarmes toujours mobilisés pour retrouver Layana dans le Gers. Parallèlement, une nouvelle plainte pour viol sur mineur vise Jérôme Barella, principal suspect dans cette affaire. L'homme de 41 ans est désormais au cœur de plusieurs dossiers d'agression sexuelle sur mineurs après une nouvelle plainte déposée hier, et le gouvernement ouvre une enquête administrative pour déterminer d'éventuels dysfonctionnements de la justice dans le suivi de son dossier. Un tout premier tronçon de la 69 ouvre à la circulation ce jeudi. Les usagers vont pouvoir utiliser deux voies de circulation dans chaque sens sur une portion de 9 km. La vitesse y reste limitée à 110 à cause des travaux qui se poursuivent. Le reste de l'autoroute Castres-Toulouse doit ouvrir mi-octobre sauf décision contraire de la justice toujours saisie par les opposants. Fin de tournée canadienne pour Patrick Bruel. Les trois concerts de l'artiste prévus à Montréal ont été déprogrammés hier, actant l'abandon total de sa tournée outre-Atlantique après de précédentes annulations à Québec. Le chanteur accusé de violences sexuelles a aussi annulé ses représentations européennes prévues jusqu'à l'automne, alors qu'une nouvelle manifestation féministe a eu lieu hier soir devant le théâtre où il se produit. Enfin, un espoir de paix au Moyen-Orient. Israël et le Liban ont déclaré s'être accordés sur la mise en œuvre d'un cessez-le-feu, notamment subordonné à l'arrêt complet des tirs du Hezbollah. Les deux pays ont également convenu de participer à un nouveau cycle de pourparlers la semaine du 22 juin en vue d'un accord global, selon la déclaration signée par les États-Unis, Israël et le Liban. En sport, beaucoup de surprises hier à Roland-Garros avec l'élimination de la numéro 1 mondiale Arina Sabalenka qui a déclaré vouloir arrêter le tennis. Flavio Cobolli a lui éliminé Félix Auger-Aliassime et décroche sa première demi-finale en grand chelem. Et puis enfin du basket avec Victor Wembanyama, Wemby qui n'était pas au mieux de sa forme hier. Le Français et ses coéquipiers des San Antonio Spurs se sont inclinés contre les New York Knicks 95-105 dans le premier match des finales NBA.

0: 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Nous sommes le jeudi 4 juin, 155e jour de l'année, nous fêtons les Clotildes. Les Clotildes sont déterminées et font tout pour obtenir ce qu'elles veulent, leur valant d'ailleurs la qualification de femme capricieuse. Le chanteur Antoine a 82 ans, l'acteur Patrick Préjean a 82 ans, 32 ans pour le rappeur Lorenzo, 27 ans pour Central C, les 56 ans du DJ Richie Hawtin, Noah Wyle a aujourd'hui 55 ans, c'était lui Carter dans la série Urgence. Angelina Jolie a 51 ans et puis la mannequin Bar Raffaelli a aujourd'hui 41 ans. Bon anniversaire à vous aussi, peut-être né un 4 juin.
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1: Bonjour à tous, à l'horoscope de ce jeudi 4 juin, on commence avec les béliers. La joie sera au rendez-vous aujourd'hui, ne vous laissez pas influencer par les mauvaises ondes. Taureau, la sincérité de votre discours plaît, vous devez poursuivre dans cette lancée. Les gémeaux, vous vous mettez trop de pression, offrez-vous du repos. Cancer, votre curiosité est démesurée, faites attention car ça pourrait bien vous jouer des tours. Les lions, la créativité sera votre allié du jour. Les vierges, ne renoncez pas à vos ambitions, vous en êtes capables. Les balances, votre entourage sera aux petits soins, vous devez en profiter. Les scorpions, vous avez des doutes sur votre avenir, laissez faire le temps. Sagittaire, une rencontre va venir perturber votre équilibre, lâchez-vous mais gardez le contrôle. Les capricornes, vous aurez une force intérieure et une détermination qui vous permettront d'atteindre l'objectif que vous visez. Les verseaux, votre vie professionnelle est très prenante, vous devez apprendre à la mettre de côté. Et puis les poissons, vous avez tendance à négliger votre bonheur pour celui des autres, faites attention.
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1: Bonjour à toutes et à tous, on débute avec du basket et Victor Wembanyama et les Spurs de San Antonio ont perdu la première manche de la finale NBA. Ils se sont inclinés sur leur parquet la nuit dernière face aux New York Knicks. Défaite 105 à 95 avec un Victor Wembanyama auteur de 26 points malgré un gros échec au tir de 6 sur 21. Le Français a peut-être payé les efforts consentis en 7 matchs pour éliminer Oklahoma City. Le deuxième match de cette finale NBA se disputera dans la nuit de vendredi à samedi, toujours à San Antonio. En tennis, la malédiction des favoris se poursuit à Roland-Garros cette année après Sinner et Djokovic chez les hommes, Goff et Świątek la semaine dernière chez les femmes. C'est la numéro 1 mondiale Aryna Sabalenka qui a été sortie porte d'Auteuil hier après-midi. Défaite en 3-7 dont un 6-0 encaissé en fin de match face à la Russe Diana Schneider, classée 25e joueuse mondiale. Par ailleurs, la dernière à se hisser en demi-finale, c'est la Polonaise Szwalinska, tombeuse de Kalinskaya. Au programme ce jeudi justement, c'est deux demi-finales féminines. Kostiuk est opposée à Andreeva dès 15h. Schneider affrontera Szwalinska à partir de 16h30. Et chez les hommes, on retrouvera au moins un joueur italien en finale, puisqu'Arnaldi affrontera Cobelli en demi demain. L'autre demi-finale opposera Jakub Mensik à Alexander Zverev. En football, cette annonce étonnante au RC Lens, l'entraîneur Pierre Sage va quitter le club. Le technicien révélé à l'OL, qui a fait gagner sa première Coupe de France à Lens et a été nommé entraîneur de l'année en Ligue 1, ne sera donc resté qu'un an dans le Nord. Il a annoncé son départ aux dirigeants du club au début de semaine et pourrait partir pour la Première Ligue où Crystal Palace, vainqueur de la Conference League, lui fait les yeux doux. Autre départ annoncé sur un banc de Ligue 1 hier, celui de l'entraîneur d'Angers, Alexandre Dujeu, qui a réussi à maintenir le club en Ligue 1 durant 2 saisons de suite. Et puis les Bleus de Didier Deschamps entament officiellement leur préparation à la Coupe du Monde 2026 sur le terrain cette fois. Premier des deux matchs amicaux prévus face à la Côte d'Ivoire ce soir à Nantes. Le second, ce sera lundi prochain à Lille contre l'Irlande du Nord. Voilà, c'est la fin de ce flash. Très belle journée de sport à toutes et à tous.
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Vos offres d'emploi avec France Travail, antenne de Terrasson-Lavilledieu. Offre 206 VJQM. Le restaurant La Mondragore situé à Terrasson recherche une ou un commis de cuisine. 3 ans d'expérience, un CAP, BEP et équivalent cuisine sont demandés. Le contrat proposé est un CDD de 6 mois de 43 heures par semaine. Offre 208 WJNJ. Le restaurant La Mondragore situé à Terrasson recherche également une ou un serveur en restauration. 1 an d'expérience et un bac ou équivalent service salle sont demandés. Le contrat proposé est un CDD de 3 mois de 43 heures par semaine. Offre 208 WCNN. Le camping La Garenne situé à Pérignac recherche une ou un animateur d'activités culturelles et de détente. 1 an d'expérience sur poste similaire, un bac ou équivalent animation tourisme ou le BAFA sont nécessaires. Le contrat proposé est un CDD de 2 mois de 35 heures par semaine. Offre 206 HTQJ. Le restaurant Le Clos du Moulin situé à Terrasson recherche une ou un serveur. 1 an d'expérience est souhaité. Le contrat proposé est un CDD de 1 mois de 39 heures par semaine. Offre 208 JSZP. La résidence Les 4 Saisons située à Terrasson recherche une ou un aide-soignant. 1 mois d'expérience et un bac ou équivalent aide-soignant sont nécessaires. Le contrat proposé est un CDD de 6 mois de 35 heures par semaine. Toutes ces offres et le clic agenda sont disponibles sur francetravail.fr et cristalfm.org.

0: 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Bonjour.
1: Bonjour, il est présent partout dans notre alimentation, le cadmium. L'Assemblée nationale a adopté en première lecture hier un texte pour limiter l'exposition des Français à ce métal lourd classé cancérogène, mutagène et toxique. Les Français beaucoup plus exposés que leurs voisins à cause d'une dérogation qui permet au pays de dépasser les normes européennes. Déjà en ère de présidentielle, à moins d'un an de l'échéance de 2027, plusieurs candidats poursuivent leur campagne ce jeudi. Gabriel Attal et Bruno Retailleau sont notamment attendus au Congrès national des jeunes agriculteurs organisé à Bourg-en-Bresse. Un rendez-vous stratégique pour les prétendants à l'Élysée. Un premier tronçon de la 69 ouvre la circulation ce jeudi. Les usagers vont enfin pouvoir utiliser deux voies de circulation dans chaque sens sur une portion de 9 km. La vitesse y reste limitée à cause des travaux qui se poursuivent. Le reste de l'autoroute, très controversée entre Castres et Toulouse, doit ouvrir mi-octobre. Pas de scène pour les violeurs. La pièce de théâtre de Patrick Bruel, à nouveau visée par une action de militantes féministes hier soir. Le chanteur a déjà annulé entièrement sa tournée outre-Atlantique et ses représentations européennes prévues jusqu'à l'automne. Un espoir de paix concret au Moyen-Orient, Israël et le Liban déclarent s'être accordés sur la mise en œuvre d'un cessez-le-feu subordonné à l'arrêt complet des tirs du Hezbollah. Les deux pays ont également convenu de participer à un nouveau cycle de pourparlers la semaine du 22 juin en vue d'un accord global. Une déclaration signée par les États-Unis, Israël et le Liban. Metallica plus fort qu'Iron Maiden. En Grèce, des scientifiques de l'Observatoire national d'Athènes ont installé un sismomètre de haute sensibilité au centre olympique pour mesurer les vibrations provoquées par la foule lors de grands événements. Les résultats révèlent que le groupe de heavy metal Metallica a provoqué des secousses qui étaient équivalentes à un séisme d'une magnitude de 1,5. En sport, beaucoup de surprises hier à Roland-Garros, notamment l'élimination de la numéro 1 mondiale Arina Sabalenka qui a déclaré à chaud vouloir arrêter le tennis. Flavio Cobolli a lui éliminé Félix Auger-Aliassime et décroche sa première demi-finale en grand chelem. Enfin du basket avec Victor Wembanyama, pas au mieux de sa forme, le français et ses coéquipiers de San Antonio Spurs se sont inclinés contre les New York Knicks 95-105 dans le premier match des finales NBA.

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1: Je vous emmène le 4 juin 1783. Premier vol de l'ancêtre de la montgolfière. Oui, les frères montgolfiers réussissaient le premier vol aérostatique de l'histoire. Ce jour-là, les deux frères, et bien papetiers de profession, réussissaient pour la première fois à faire s'arracher du plancher des vaches un objet conçu et fabriqué par des hommes. On imagine sans mal l'ébahissement des habitants d'Annonay en Ardèche quand ils ont vu s'élever dans les airs cette drôle de machine toute ronde, vide, sans passagers à bord. Précisément, Étienne et Joseph ont fabriqué une sorte de globe en taffetas qu'ils ont gonflé à l'air chaud. Le globe, ancêtre de la montgolfière, s'est élevé dans les airs jusqu'à 1000 mètres de haut. La petite histoire raconte que c'est en faisant chauffer de l'eau dans une cafetière sous un globe de papier que l'un des deux frères montgolfiers a découvert que l'air chauffé cherchait à s'élever.
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1: Bonjour à tous, à l'horoscope de ce jeudi 4 juin, on commence avec les béliers. La joie sera au rendez-vous aujourd'hui, ne vous laissez pas influencer par les mauvaises ondes. Taureau, la sincérité de votre discours plaît, vous devez poursuivre dans cette lancée. Les gémeaux, vous vous mettez trop de pression, offrez-vous du repos. Cancer, votre curiosité est démesurée, faites attention car ça pourrait bien vous jouer des tours. Les lions, la créativité sera votre allié du jour. Les vierges, ne renoncez pas à vos ambitions, vous en êtes capables. Les balances, votre entourage sera aux petits soins, vous devez en profiter. Les scorpions, vous avez des doutes sur votre avenir, laissez faire le temps. Sagittaire, une rencontre va venir perturber votre équilibre, lâchez-vous mais gardez le contrôle. Les capricornes, vous aurez une force intérieure et une détermination qui vous permettront d'atteindre l'objectif que vous visez. Les verseaux, votre vie professionnelle est très prenante, vous devez apprendre à la mettre de côté. Et puis les poissons, vous avez tendance à négliger votre bonheur pour celui des autres, faites attention.
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1: Bonjour à toutes et à tous. L'info locale de proximité en terrassonné de ce jeudi 4 juin 2026. Un hommage à Jean Bouteau à Terrasson, c'est ce jeudi à 18h. Le parking de la mairie de la Ville-Dieu est baptisé Espace Jean Bouteau. Les salles de la mairie porteront de leur côté le nom d'Amélie Gallo, ancienne institutrice et secrétaire de mairie de la Ville-Dieu. Jean Bouteau, ancien conseiller municipal, avait été adjoint au maire de Terrasson, Jean Roubi, de 1959 à 1971. Il était horloger bijoutier rue Cournary et rugbyman. Il a été joueur à l'USCT, puis capitaine et président, et même vice-président du comité du Limousin. Il serait à l'origine des célèbres lundis de Pâques de l'époque où le club de Terrasson recevait des clubs britanniques. Il avait reçu aussi la médaille d'or nationale de l'horlogerie de France pour son action au niveau de la formation professionnelle. Il avait notamment été maître d'apprentissage d'horlogers devenus célèbres comme Jacques Seignol, qui s'est installé à Brive, et Joseph Zimmermann, qui s'est installé à Québec. Un hommage national a été rendu à Edgar Morin, sociologue et philosophe, décédé à l'âge de 104 ans. La cérémonie s'est déroulée hier, mercredi, aux Invalides à Paris. Elle a été présidée par Emmanuel Macron. La première épouse d'Edgar Morin était née en 1917 à Hautefort. La mère de cette première épouse était institutrice d'origine corrézienne, près de Turenne. Edgar Morin venait souvent dans sa famille périgourdine dans les années 50, où il appréciait faire des fouilles dans les falaises de la vallée de l'Auvézère, près de Tourtoirac. Un motard pris à 190 km/h au lieu des 110 autorisés sur la commune de Varès, près de Brive, le week-end dernier. C'est un très grand excès de vitesse qui tombe sous le coup de la nouvelle réglementation routière. Son permis de conduire lui a été immédiatement retiré et son véhicule placé en fourrière. Cette infraction constitue désormais un délit passible au maximum de 3 mois de prison, assorti d'une amende de 3 750 euros. Ce motard devra donc s'expliquer prochainement devant le tribunal judiciaire de Brive. Rugby, le CAB retrouvera le Racing 92 en match amical cet été, juste avant la reprise en Pro D2. Ce sera le 21 août à 18h30 à Objat. Les deux équipes ont l'habitude de se retrouver chaque année car elles partagent les mêmes sponsors. À Terrasson, l'exposition Parfum d'enfance de Laurence Chouzenou est à découvrir à la Maison du Patrimoine, tout près de l'église. Ouverte depuis hier, mercredi, l'exposition est à voir jusqu'au 29 août aux 2 rue du Couvent, entrée gratuite. L'artiste nous explique pourquoi elle présente des portraits de jeunes filles essentiellement.
2: Tout d'abord, cette petite fille, elle est venue comme ça, naturellement en fait, elle s'est comme imposée à moi. J'ai pas choisi, c'est un peu comme une apparition. J'ai commencé à la peindre il y a 25 ans. J'ai commencé à faire justement cette petite fille-là et c'est devenu... C'est vraiment imposé à moi en fait, c'est devenu comme une obsession. Ça fait 25 ans que je peins cette petite fille, donc j'imagine que c'est le reflet de mon âme, c'est l'enfance. De toute façon, tous ces portraits tournent autour de l'enfance, l'innocence, la pureté et aussi la force. Donc dans les regards qu'on peut voir dans mes tableaux, ce regard très présent, c'est la force d'un enfant, on va dire, une force intérieure qui est très présent.
1: Vous ne partez pas d'un modèle, c'est vraiment dans l'imaginaire.
2: Complètement. C'est mon imagination. Je ne peux pas l'expliquer autrement, c'est vraiment c'est mon imagination. Je me répète encore, mais c'est vraiment ça.
1: Alors si on fait le tour de tous les portraits, c'est vrai que c'est votre patte, votre style. Ses yeux noirs très très profonds.
2: Oui, bah, comme disait Modigliani, hein, c'est un peu c'est le regard vers l'intérieur, c'est le questionnement. Je le vois comme ça. Et justement, ces portraits font beaucoup questionner les personnes qui les regardent.
1: Le personnage est jeune, hein, donc.
2: Oui, il y a une douceur qu'on peut voir, vraiment une douceur, une poésie. Il y a aussi de mélancolie. C'est irréel quelque part, mais elles sont quand même présentes. C'est ça, peut-être, l'ambiguïté de ces peintures. C'est que c'est vraiment... elles sont vraiment présentes, on va dire. Elles nous regardent.
1: Là, sur ce tableau, est-ce que vous avez... c'était une volonté de lui faire un vêtement noir pour que son visage soit encore plus présent?
2: Oui, j'ai voulu faire un peu comme un petit ange, l'ange Gabriel. sur celui-ci. Je pars quand même d'un... Je m'inspire. C'est-à-dire, je lui ai mis un vêtement, un fond noir et une petite veste bleue. Avec un petit col comme ça, travaillé comme une dentelle, et ses petits cheveux blonds. Voilà, ça me fait vraiment. D'ailleurs, ce tableau-là, je l'ai appelé Gabrielle. C'est son prénom. Elles ont toutes des prénoms, enfin, elles ont beaucoup de prénoms et aussi des titres. Et depuis 25 ans, je ne fais que ces petites filles-là.
1: Est-ce que vous avez des projets ?
2: Alors, j'ai des projets. J'expose en Italie, je vais faire une exposition donc, à Turin. J'ai aussi une galerie qui me représente à Paris, la galerie Bettina, depuis quelques années. Et des expositions, dont une à Londres.
1: C'était Laurence Chouzenou qui présente donc son exposition Parfums d'enfance, qui sont des portraits de jeunes filles à la Maison du patrimoine à Terrasson, c'est tout près de l'église, jusqu'au 29 août. Voilà, fin de cette édition. Merci d'avoir suivi.
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0: 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Bonjour.
1: Bonjour, presque une semaine après la disparition de Layana, les recherches se poursuivent. Le principal suspect, Jérôme Barella, au lourd passé judiciaire, est déjà mis en examen pour enlèvement et séquestration et désormais visé par une nouvelle plainte pour viol sur mineur déposée ce mercredi. Face aux interrogations, le ministère de l'Intérieur a annoncé l'ouverture d'une enquête administrative pour déterminer d'éventuels dysfonctionnements. Il est présent dans notre alimentation et dans les sols, le cadmium. L'Assemblée nationale a adopté en première lecture un texte pour limiter l'exposition des Français à ce métal lourd classé cancérogène, mutagène et toxique. Les Français qui sont beaucoup plus exposés que leurs voisins à cause d'une dérogation qui permet au pays de dépasser les normes européennes dans les engrais. Déjà en ère de présidentielle, à moins d'un an de l'échéance de 2027, plusieurs candidats poursuivent leur campagne ce jeudi. Gabriel Attal et Bruno Retailleau sont notamment attendus au Congrès national des jeunes agriculteurs à Bourg-en-Bresse, un rendez-vous stratégique pour les prétendants à l'Élysée. Pas de scène pour les violeurs, la pièce de théâtre de Patrick Bruel à nouveau visée par une action de militantes féministes hier soir. Le chanteur a déjà annulé entièrement sa tournée au travers et ses représentations européennes prévues jusqu'à l'automne. Une trêve de courte durée après un accord sur un cessez-le-feu conclu dans la nuit entre Israël et le Liban. Le Hezbollah dit avoir visé l'armée israélienne dans le sud du pays. À ce stade, on ne sait pas encore si le nouveau cycle de pourparlers prévu la semaine du 22 juin en vue d'un accord global est maintenu. Du sport avec un tour du côté de Roland-Garros et beaucoup de surprises hier avec notamment l'élimination de la numéro 1 mondiale Arina Sabalenka qui a déclaré à chaud vouloir arrêter le tennis. L'Italien Flavio Cobolli a lui éliminé Félix Auger-Aliassime et décroche sa toute première demi-finale en Grand Chelem. Il y avait aussi du basket avec Victor Wembanyama, pas au mieux de sa forme. Le Français et ses coéquipiers des San Antonio Spurs se sont inclinés contre les New York Knicks 95-105 dans le premier match des finales NBA. Et puis enfin, il y aura du football ce soir avec un avant-goût de la Coupe du Monde. Les Bleus de Didier Deschamps jouent à Nantes le premier de leurs deux matchs amicaux qui doivent leur permettre de se préparer au mieux avant le départ pour les États-Unis. Ils seront alignés face à la Côte d'Ivoire.

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0: 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Bonjour.
1: Bonjour. Presque une semaine après la disparition de Layana, les recherches se poursuivent. Le principal suspect, Jérôme Barella, au lourd passé judiciaire, est déjà mis en examen pour enlèvement et séquestration et désormais visé par une nouvelle plainte pour viol sur mineur déposée ce mercredi. Face aux interrogations, le ministère de l'Intérieur a annoncé l'ouverture d'une enquête administrative pour déterminer d'éventuels dysfonctionnements. Il est présent dans notre alimentation et dans les sols. Le cadmium, l'Assemblée nationale a adopté en première lecture un texte pour limiter l'exposition des Français à ce métal lourd classé cancérogène, mutagène et toxique. Les Français qui sont beaucoup plus exposés que leurs voisins à cause d'une dérogation qui permet au pays de dépasser les normes européennes dans les engrais. Déjà en ère de présidentielle, à moins d'un an de l'échéance de 2027, plusieurs candidats poursuivent leur campagne ce jeudi. Gabriel Attal et Bruno Retailleau sont notamment attendus au Congrès national des jeunes agriculteurs à Bourg-en-Bresse, un rendez-vous stratégique pour les prétendants à l'Élysée. Pas de scène pour les violeurs, la pièce de théâtre de Patrick Bruel à nouveau visée par une action de militantes féministes hier soir. Le chanteur a déjà annulé entièrement sa tournée outre-Atlantique et ses représentations européennes prévues jusqu'à l'automne. Une trêve de courte durée après un accord sur un cessez-le-feu conclu dans la nuit entre Israël et le Liban. Le Hezbollah dit avoir visé l'armée israélienne dans le sud du pays. À ce stade, on ne sait pas encore si le nouveau cycle de pourparlers prévu la semaine du 22 juin en vue d'un accord global est maintenu. Du sport avec un tour du côté de Roland-Garros, c'est beaucoup de surprises hier avec notamment l'élimination de la numéro 1 mondiale Arina Sabalenka qui a déclaré à chaud vouloir arrêter le tennis. L'Italien Flavio Cobolli a lui éliminé Félix Auger-Aliassime et décroche sa toute première demi-finale en Grand Chelem. Il y avait aussi du basket avec Victor Wembanyama, pas au mieux de sa forme. Le Français et ses coéquipiers des San Antonio Spurs se sont inclinés contre les New York Knicks 95-105 dans le premier match des finales NBA. Et puis enfin, il y aura du football ce soir avec un avant-goût de la Coupe du Monde. Les Bleus de Didier Deschamps jouent à Nantes le premier de leurs deux matchs amicaux qui doivent leur permettre de se préparer au mieux avant le départ pour les États-Unis. Ils seront alignés face à la Côte d'Ivoire.

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0: 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Bonjour.
1: Bonjour à tous. Le suspect dans l'affaire Liana, 11 ans, porté disparu depuis une semaine dans le Gers, est visé par d'autres plaintes pour viol sur mineur. Une enquête administrative est lancée sur d'éventuels manquements de l'administration. Vous vous souvenez peut-être de cette affaire vieille de plus de 20 ans. Le verdict est attendu à Nantes dans le procès de Martin Ney aujourd'hui. Cet Allemand est jugé pour le meurtre de Jonathan, 10 ans, en 2004. Il risque la réclusion criminelle à perpétuité et clame son innocence. Les autorités françaises ont infligé 2 amendes à la plateforme asiatique Shein pour plus de 22 millions d'euros au total. Elles pointent des défaillances en matière de traçabilité des produits et de mention environnementale. Vous roulez peut-être moins, vous aussi. La consommation de carburant chute en France. Elle a baissé de 12% en mai, selon le ministère de l'Économie. Elle avait déjà baissé de 11% en avril. Les conducteurs s'adaptent face à la hausse des prix liés au Moyen-Orient. Ils privilégient le covoiturage et également le télétravail. Un casque bleu a été tué dans le sud-est du Liban, selon la force intérimaire des Nations Unies au Liban. L'artiste franco-iranienne Marjan Satrapi est décédée à l'âge de 56 ans. Elle était célèbre pour sa bande dessinée autobiographique Persepolis, portée ensuite à l'écran et dont l'adaptation avait été récompensée par 2 Césars. Un alpiniste népalais porté disparu dans l'Everest a été retrouvé vivant 6 jours après. Il est réapparu rampant vers le camp de base. Un hélicoptère l'a pris en charge pour le conduire dans un hôpital de Katmandou. Sport et football avec le premier match de préparation pour l'équipe de France. C'est ce soir face à la Côte d'Ivoire en vue de la Coupe du Monde. Une rencontre qui se déroule à Nantes à 21h10. Et puis on connaît les demi-finalistes à Roland-Garros. Chez les femmes, Kostiuk face à Andreeva et Schneider contre Schwalinska. C'est à suivre aujourd'hui. Chez les hommes, ce sera demain avec un duel italien entre Arnaldi et Coboli. Dans l'autre rencontre, Zverev sera opposé à Menzies.

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0: Le contrat local de santé du Périgord Noir organise mardi 9 juin à la salle des fêtes de Montignac-Lascaux une journée entièrement gratuite autour de la prévention, de la santé et du bien vieillir, les rencontres du bel âge. Pour nous en parler plus en détail dans cette nouvelle édition de Chacun pour tous sur Cristal FM, Xavier Munoz s'est entretenu avec Chloé Le Gall, animatrice coordinatrice auprès du contrat local de santé du Périgord Noir.
1: Aujourd'hui, on va parler d'un rendez-vous consacré aux seniors et aux aidants en Périgord Noir. Les rencontres du bel âge se déroulent le mardi 9 juin à la salle des fêtes de Montignac, une journée entièrement gratuite autour de la prévention, de la santé et du bien vieillir. Et pour en parler, nous recevons Chloé Le Gall, animatrice, coordinatrice auprès du contrat local de santé du Périgord Noir. Bonjour Chloé.
2: Bonjour.
1: On va rappeler tout d'abord, avant de parler de cette journée, ce que propose et ce que fait ce contrat local de santé.
2: Oui, alors le contrat local de santé, c'est un dispositif qui est porté par les 6 communautés de communes du Périgord Noir. Et l'objectif, c'est de pouvoir proposer des actions de prévention en lien avec toute thématique de santé et d'améliorer l'offre de soins pour les habitants sur le territoire.
1: Alors, on vous a eu il y a quelques temps, hein, puisque vous avez organisé une journée consacrée à la santé des femmes du côté de Sarlat. Donc, c'est ce genre d'événement que vous mettez en place, notamment.
2: Oui, voilà. En fait, on essaye d'organiser des journées sur des thématiques variées liées à la santé. Donc là, à Sarlat, c'était la journée santé des femmes. Et cette fois-ci, à Montignac, donc c'est dédié aux seniors et aux aidants. Seniors, donc disons à partir de l'âge de la retraite à peu près. Et les aidants, par contre, c'est des aidants de tous les âges, parce qu'on peut être aidant à tous les âges de la vie.
1: Comment donc est née cette idée de créer ces rencontres du bel âge en Périgord Noir? Vous en êtes à la 4e édition cette année.
2: Oui, tout à fait. Donc on avait commencé une première édition à Sarlat en 2019, c'était une journée qui avait beaucoup plu aux personnes qui y avaient participé, à la fois au public et également aux intervenants de toutes les thématiques de santé en lien avec les seniors. Et donc depuis, tous les deux ans à peu près, on organise une nouvelle édition. Et donc cette année, pour cette 4e édition, ce sera à Montignac.
1: Bien évidemment, pour organiser cette journée, vous avez besoin de partenaires qui vous suivent et qui vous accompagnent. Alors quels sont-ils ?
2: Oui, alors les partenaires qui m'accompagnent, donc ce sont tout d'abord le DAC, donc le dispositif d'appui à la coordination, et le centre hospitalier de Sarlat, donc qui coordonne cette action avec moi. Et par rapport au soutien et à la logistique, eh bien on a la ville de Montignac qui nous met à disposition donc la salle des fêtes dans laquelle aura lieu cet événement, et également la communauté de communes qui finance une partie de cet événement, ainsi que la CARSAT qui nous permet, grâce à un financement, de proposer un spectacle de théâtre l'après-midi.
1: On va y revenir justement sur les différentes animations et activités. On comprend bien que cette journée donc s'adresse à la fois aux seniors mais aussi aux aidants. Alors pourquoi est-ce important de penser justement à ces aidants et de penser ce rendez-vous pour eux également, pour ces deux publics ?
2: Oui, alors les seniors, parce que l'important c'est de pouvoir rester en bonne santé le plus longtemps possible. La vieillesse, c'est pas une maladie, donc l'idée c'est de pouvoir rester en bonne santé le plus longtemps possible grâce à différents intervenants qui vont pouvoir proposer des conseils d'hygiène de vie et faire connaître des dispositifs qui existent sur le territoire. Et alors les aidants, c'est un peu différent parce que, comme je vous disais tout à l'heure, on peut être aidant à tous les âges de la vie. Il y a des enfants qui sont aidants de leurs parents, ou alors des parents qui sont aidants de leurs enfants, ou des grands-parents qui sont aidants également. Donc voilà, aidants, c'est vraiment un travail au quotidien, même si c'est pas souvent reconnu comme tel, et même les aidants parfois ne savent pas qu'ils sont eux-mêmes aidants, et c'est tout l'intérêt de cette journée.
1: Mettre l'accent sur ces personnes-là qu'on ne voit pas en fin de compte, qui ne savent pas qu'ils sont des aidants eux-mêmes, donc il faut leur dire également qu'il y a des moyens, il y a des soupapes, il y a des aides aussi pour les soutenir dans leur action.
2: Oui, voilà, il y a plein de dispositifs qui existent pour venir en aide aux aidants. Il y en aura un certain nombre qui seront présents lors de cette journée, et voilà, l'intérêt c'est de pouvoir les rencontrer et voir quelles sont les propositions qu'ils peuvent faire pour soulager un petit peu les aidants au quotidien.
1: Alors on va parler concrètement de cette journée donc qui aura lieu le mardi 9 juin à la salle des fêtes de Montignac, les rencontres du bel âge. Comment ça va se dérouler cette journée?
2: Alors, la journée commence à 8h30 et se terminera à 17h. Tout au long de la journée, il y aura des stands d'animation sur différentes thématiques, donc l'accès aux droits, l'activité physique adaptée, parce que c'est important de continuer à faire du sport, même en avançant en âge. Donc, comme je vous disais juste avant, tous les dispositifs en lien avec l'aide aux aidants, comme par exemple France Alzheimer, les différents accueils de jour du territoire. Également, une thématique sur le logement. parce que c'est important d'avoir un logement qui soit adapté à nos besoins quand on avance en âge. Tout un tas de dispositifs en lien avec la santé des seniors, comme le dispositif infirmier en prévention santé. Également des thématiques sur la santé mentale, la vie sociale, parce que c'est aussi important, même quand on arrive en retraite et qu'on n'a plus de collègues au quotidien pour avoir une vie sociale, c'est important de trouver d'autres liens à créer au quotidien. Tout un tas d'animations sur la santé en général. Donc ça, ce sont les stands qui seront proposés tout au long de la journée. Et enfin, on a des points forts tout au long de la journée. Donc ce seront d'abord le matin deux tables rondes, donc qui commenceront à 10h. Ce sera une table ronde qui s'appellera Vieillir en bonne santé. Donc on aura des professionnels de santé et du médico-social qui échangeront ensemble sur les conseils à mettre en place au quotidien pour essayer d'être en bonne santé le plus longtemps possible. Et à 11h, une table ronde qui s'appellera Soutenir les aidants. Donc voilà, essayer de faire connaître les différents dispositifs qui existent par rapport aux aidants, les offres de répit qui leur sont proposées. Et voilà, sur le territoire du Périgord Noir, on a tout un tas de dispositifs qui existent. Donc l'intérêt, c'est de voir comment ils sont mis en œuvre et qui peut y avoir accès. Donc ça, c'est les tables rondes qui auront lieu le matin. Et enfin, l'après-midi, on aura un spectacle donc de théâtre qui est financé par la CARSAT, qui commencera à 14h. Et donc le spectacle s'appelle « Dis tu m'aides ». C'est un théâtre d'improvisation. En fait, la troupe de comédiens qui sera là ira à la rencontre des aidants qui seront présents durant cette journée afin d'échanger avec eux pendant l'heure de midi. Et juste après, à 14h, en fait, ils improviseront en fonction de tous les échanges qu'ils auront pu avoir avec les aidants sur cette thématique de ce qu'est être aidant et en quoi ça consiste au quotidien. En fait, concrètement, qu'est-ce que c'est qu'être aidant ? Voilà, ça permettra d'avoir une vision un peu plus précise du sujet.
1: Alors pourquoi avoir choisi justement cette forme artistique ? Pourquoi du théâtre pour justement valoriser ça ?
2: Alors je pense qu'en fait le fait de voir devant soi une scène qui représente vraiment la vie quotidienne de ce qu'est un aidant, ça peut permettre vraiment aux gens de se projeter, surtout pour ceux qui n'ont pas tellement conscience de ce que c'est qu'être aidant. Voilà, ça permet d'avoir une vision plus claire de cette réalité.
1: Les rencontres du bel âge, 4e édition, ce sera à Montignac ce mardi 9 juin, salle des fêtes. Je crois que vous avez prévu également des offres de soins, de dépistage durant cette journée. Qu'est-ce qui sera proposé exactement ?
2: Alors, le centre hospitalier de Sarlat et l'association France Rhin proposeront un dépistage du diabète et de l'insuffisance rénale sur place. Donc c'est une offre de soins qui est proposée durant la journée, sans inscription et gratuite évidemment.
1: On va rappeler que cette journée est entièrement gratuite de toute façon. Et vous avez également prévu un espace d'accueil pour les proches, donc des aidants, qui ne peuvent pas rester seuls au domicile. Alors pour vous, c'est, je suppose, un aspect important de cette journée ?
2: Oui, tout à fait, parce que évidemment, à partir du moment où on souhaite que les aidants soient présents. S'ils sont aidants, c'est qu'ils ont probablement quelqu'un à leur domicile qui est une personne aidée et qui ne peut peut-être pas rester seule chez elle. Donc voilà, l'intérêt, c'est que ça ne soit pas un frein à la participation à cette journée. Donc toutes les personnes qui sont aidantes et qui veulent venir avec leurs proches, pourront tout à fait être accueillies. Et voilà, il y aura plusieurs aides à domicile, des éducateurs qui seront présents pour encadrer ces personnes et leur proposer des activités. Ce sera un petit peu une mise en pratique de toutes ces offres qui sont proposées habituellement sur le territoire. Voilà, ça leur permettra de voir en réel ce que sont les activités proposées.
1: Cette journée débute à partir de 8h30, c'est bien ça ?
2: Oui, tout à fait, de 8h30 à 17h.
1: Voilà, et pour le midi, vous vous offrez un petit buffet. C'est un moment important, ce moment du midi, puisque l'idée aussi, c'est de faire de cette journée un moment de partage.
2: Oui, tout à fait, ça permet d'échanger à la fois avec tous les intervenants qui sont présents, même d'échanger entre aidants pour avoir un petit peu un aperçu de ce que vivent les autres personnes qui sont dans la même situation que nous. Ce buffet permet de proposer un moment convivial et de sortir un petit peu de cette lourdeur de la situation d'aidant qui peut parfois être vécue comme telle, même si ce n'est pas toujours le cas.
1: Alors, qu'est-ce que vous attendez de cette 4e édition des Rencontres du Bel Âge ? On va rappeler, c'est ce mardi 9 juin à la salle des fêtes de Montignac.
2: Alors, ce qu'on attend de cette journée, c'est que donc en fait il y aura plusieurs dizaines de professionnels, donc environ 70, qui sont présents tout au long de la journée. Et donc voilà, l'intérêt, c'est de pouvoir les faire connaître du grand public et de créer des échanges avec les aidants et les seniors du territoire pour qu'ils aient connaissance de tout ce qui existe sur les secteurs. Et voilà, j'espère que tout le monde pourra passer un bon moment durant cette journée.
1: Chloé, pour toutes les informations pratiques, où est-ce qu'on peut se renseigner ?
2: Alors, sur la page Facebook du contrat local de santé du Périgord Noir, vous avez toutes les informations. Sinon, sur les réseaux sociaux et les sites internet de la communauté de communes de la Vallée de l'Homme et de la ville de Montignac.
1: On va donc rappeler les rencontres du bel âge en Périgord Noir. Ce sera donc ce mardi 9 juin, 8h30 à 17h, à la salle des fêtes de Montignac, avec au programme des stands d'information, de la prévention, dépistage, table ronde et même du théâtre autour de la question justement des aidants. On rappelle que l'entrée est entièrement gratuite et le buffet du midi est offert également. Mais on va vous remercier, Chloé, d'avoir été avec nous sur Cristal FM. On rappelle que vous êtes animatrice, coordinatrice auprès du contrat local de santé du Périgord Noir. Merci, Chloé.
2: Merci beaucoup.

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0: 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Bonjour.
1: Bonjour à tous. Les recherches ont repris dans le Gers pour retrouver Liana, 11 ans, disparue depuis vendredi. 170 gendarmes sont mobilisés. Ils doivent notamment ratisser le bois de l'Abarthe, puis reprendre le porte-à-porte. Les plongeurs se concentrent pour leur part sur le lac au nord de la petite commune d'Urdance. Et si vos aliments contenaient moins de métaux toxiques demain, l'Assemblée nationale a adopté un texte pour réduire le cadmium dans les engrais. Ce métal lourd contamine les sols agricoles et les aliments. Le gouvernement était opposé à ce calendrier jugé trop rapide. Les autorités françaises ont infligé 2 amendes à la plateforme asiatique Chine pour plus de 22 millions d'euros au total. Elles pointent des défaillances en matière de traçabilité des produits et de mention environnementale. De nouvelles critiques contre la proposition du patron PS Olivier Faure d'organiser une double primaire pour désigner le candidat de la gauche sans LFI à la présidentielle. Ce chemin ne me convainc pas, répond Boris Vallot, le chef des députés PS. L'artiste franco-iranienne Marjane Satrapi est décédée à l'âge de 56 ans. Elle était célèbre pour sa bande dessinée autobiographique Persepolis, portée ensuite à l'écran et dont l'adaptation avait été récompensée par 2 Césars. Israël et le Liban ont accepté à Washington un cessez-le-feu sous conditions. Il dépend d'un arrêt total des tirs du Hezbollah et d'un retrait du Hezbollah du sud du fleuve Litani. Attention, les contribuables des départements allant du 55 au 974-976 ont jusqu'à ce soir 23h59 pour déclarer leurs revenus de l'année 2025. Sport et football avec le premier match de préparation pour l'équipe de France, c'est ce soir face à la Côte d'Ivoire en vue de la Coupe du Monde, une rencontre qui se déroule à Nantes à 21h10. Et puis on connaît les demi-finalistes à Roland-Garros, chez les femmes Kostiuk face à Andreeva et Schneider contre Schwalinska, à suivre aujourd'hui. Chez les hommes, ce sera demain avec un duel italien entre Arnaldi et Coboli. Et dans l'autre rencontre, Zverev affrontera Mensik.

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1: Bonjour à toutes et à tous. L'info locale de proximité en terrassonné de ce jeudi 4 juin 2026. Un hommage à Jean Bouteau à Terrasson, c'est ce jeudi à 18h. Le parking de la mairie de la Ville-Dieu est baptisé Espace Jean Bouteau. Les salles de la mairie porteront de leur côté le nom d'Amélie Gallo, ancienne institutrice et secrétaire de mairie de la Ville-Dieu. Jean Bouteau, ancien conseiller municipal, avait été adjoint au maire de Terrasson, Jean Roubi, de 1959 à 1971. Il était horloger bijoutier rue Cournary et rugbyman. Il a été joueur à l'USCT, puis capitaine et président, et même vice-président du comité du Limousin. Il serait à l'origine des célèbres lundis de Pâques de l'époque où le club de Terrasson recevait des clubs britanniques. Il avait reçu aussi la médaille d'or nationale de l'horlogerie de France pour son action au niveau de la formation professionnelle. Il avait notamment été maître d'apprentissage d'horlogers devenus célèbres comme Jacques Seignol, qui s'est installé à Brive, et Joseph Zimmermann, qui s'est installé à Québec. Un hommage national a été rendu à Edgar Morin, sociologue et philosophe, décédé à l'âge de 104 ans. La cérémonie s'est déroulée hier, mercredi, aux Invalides à Paris. Elle a été présidée par Emmanuel Macron. La première épouse d'Edgar Morin était née en 1917 à Hautefort. La mère de cette première épouse était institutrice d'origine corrézienne, près de Turenne. Edgar Morin venait souvent dans sa famille périgourdine dans les années 50, où il appréciait faire des fouilles dans les falaises de la vallée de l'Auvézère, près de Tourtoirac. Un motard pris à 190 km/h au lieu des 110 autorisés sur la commune de Varès, près de Brive, le week-end dernier. C'est un très grand excès de vitesse qui tombe sous le coup de la nouvelle réglementation routière. Son permis de conduire lui a été immédiatement retiré et son véhicule placé en fourrière. Cette infraction constitue désormais un délit passible au maximum de 3 mois de prison, assorti d'une amende de 3 750 euros. Ce motard devra donc s'expliquer prochainement devant le tribunal judiciaire de Brive. Rugby, le CAB retrouvera le Racing 92 en match amical cet été, juste avant la reprise en Pro D2. Ce sera le 21 août à 18h30 à Aubjat. Les deux équipes ont l'habitude de se retrouver chaque année car elles partagent les mêmes sponsors. À Terrasson, l'exposition Parfum d'enfance de Laurence Chouzenou est à découvrir à la Maison du Patrimoine, tout près de l'église. Ouverte depuis hier, mercredi, l'exposition est à voir jusqu'au 29 août aux 2 rue du Couvent, entrée gratuite. L'artiste nous explique pourquoi elle présente des portraits de jeunes filles essentiellement.
2: Tout d'abord, cette petite fille, elle est venue comme ça, naturellement en fait, elle s'est comme imposée à moi. J'ai pas choisi, c'est un peu comme une apparition. J'ai commencé à la peindre il y a 25 ans. J'ai commencé à faire justement cette petite fille-là et c'est devenu... C'est vraiment imposé à moi en fait, c'est devenu comme une obsession. Ça fait 25 ans que je peins cette petite fille, donc j'imagine que c'est le reflet de mon âme, c'est l'enfance. De toute façon, tous ces portraits tournent autour de l'enfance, l'innocence, la pureté et aussi la force. Donc dans les regards qu'on peut voir dans mes tableaux, ce regard très présent, c'est la force d'un enfant, on va dire, une force intérieure qui est très présent.
1: Vous ne partez pas d'un modèle, c'est vraiment dans l'imaginaire.
2: Complètement. C'est mon imagination. Je ne peux pas l'expliquer autrement, c'est vraiment c'est mon imagination. Je me répète encore, mais c'est vraiment ça.
1: Alors si on fait le tour de tous les portraits, c'est vrai que c'est votre patte, votre style. Ses yeux noirs très très profonds.
2: Oui, bah, comme disait Modigliani, hein, c'est un peu c'est le regard vers l'intérieur, c'est le questionnement. Je le vois comme ça. Et justement, ces portraits font beaucoup questionner les personnes qui les regardent.
1: Le personnage est jeune, hein, donc.
2: Oui, il y a une douceur qu'on peut voir, vraiment une douceur, une poésie. Il y a aussi de mélancolie. C'est irréel quelque part, mais elles sont quand même présentes. C'est ça, peut-être, l'ambiguïté de ces peintures. C'est que c'est vraiment... elles sont vraiment présentes, on va dire. Elles nous regardent.
1: Là, sur ce tableau, est-ce que vous avez... c'était une volonté de lui faire un vêtement noir pour que son visage soit encore plus présent?
2: Oui, j'ai voulu faire un peu comme un petit ange, l'ange Gabriel. sur celui-ci. Je pars quand même d'un... Je m'inspire, c'est-à-dire... Je lui ai mis un vêtement, un fond noir et une petite veste bleue avec un petit col comme ça, travaillé comme une dentelle et ses petits cheveux blonds. Voilà, ça me fait vraiment... D'ailleurs, ce tableau-là, je l'ai appelé Gabrielle. C'est son prénom. Elles ont toutes des prénoms, enfin, elles ont beaucoup de prénoms et aussi des titres. Et depuis 25 ans, je ne fais que ces petites filles-là.
1: Est-ce que vous avez des projets ?
2: Alors, j'ai des projets. J'expose en Italie. Je vais faire une exposition donc, à Turin. J'ai aussi une galerie qui me représente à Paris, la galerie Bettina, depuis quelques années. Et des expositions, dont une à Londres.
1: C'était Laurence Chouzenou qui présente donc son exposition « Parfums d'enfance », qui sont des portraits de jeunes filles à la Maison du patrimoine à Terrasson, c'est tout près de l'église, jusqu'au 29 août. Voilà, fin de cette édition. Merci d'avoir suivi.
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4: Vos offres d'emploi avec France Travail, antenne de Terrasson-la-Ville-Dieu. Offre 206 VJQM. Le restaurant La Mondragore situé à Terrasson recherche une ou un commis de cuisine. 3 ans d'expérience, un CAP, BEP et équivalent cuisine sont demandés. Le contrat proposé est un CDD de 6 mois de 43 heures par semaine. Offre 208 WJNJ. Le restaurant La Mondragore, situé à Terrasson, recherche également une ou un serveur en restauration. Un an d'expérience et un bac ou équivalent service salle sont demandés. Le contrat proposé est un CDD de 3 mois de 43 heures par semaine. Offre 208 WCNN. Le camping La Garenne, situé à Pérignac, recherche une ou un animateur d'activités culturelles et de détente. Un an d'expérience sur poste similaire, un bac ou équivalent animation tourisme ou le BAFA sont nécessaires. Le contrat proposé est un CDD de 2 mois de 35 heures par semaine. Offre 206 HTQJ. Le restaurant Le Clos du Moulin, situé à Terrasson, recherche une ou un serveur. Un an d'expérience est souhaité. Le contrat proposé est un CDD de 1 mois de 39 heures par semaine. Offre 208 JSZP. La résidence Les 4 Saisons située à Terrasson recherche une ou un aide-soignant. Un mois d'expérience et un bac ou équivalent aide-soignant sont nécessaires. Le contrat proposé est un CDD de 6 mois de 35 heures par semaine. Toutes ces offres et le clic agenda sont disponibles sur francetravail.fr et cristalfm.org.

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0: 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Bonjour.
1: Bonjour à tous. Les recherches ont repris dans le Gers pour retrouver Liana, 11 ans, disparue depuis vendredi. 170 gendarmes sont mobilisés. Ils doivent notamment ratisser le bois de l'Abarthe, puis reprendre le porte-à-porte. Les plongeurs se concentrent pour leur part sur le lac au nord de la petite commune d'Urdance. Et si vos aliments contenaient moins de métaux toxiques demain, l'Assemblée nationale a adopté un texte pour réduire le cadmium dans les engrais. Ce métal lourd contamine les sols agricoles et les aliments. Le gouvernement était opposé à ce calendrier jugé trop rapide. Les autorités françaises ont infligé 2 amendes à la plateforme asiatique Chine pour plus de 22 millions d'euros au total. Elles pointent des défaillances en matière de traçabilité des produits et de mention environnementale. De nouvelles critiques contre la proposition du patron PS Olivier Faure d'organiser une double primaire pour désigner le candidat de la gauche sans LFI à la présidentielle. Ce chemin ne me convainc pas, répond Boris Vallot, le chef des députés PS. L'artiste franco-iranienne Marjane Satrapi est décédée à l'âge de 56 ans. Elle était célèbre pour sa bande dessinée autobiographique Persepolis, portée ensuite à l'écran et dont l'adaptation avait été récompensée par 2 Césars. Israël et le Liban ont accepté à Washington un cessez-le-feu sous conditions. Il dépend d'un arrêt total des tirs du Hezbollah et d'un retrait du Hezbollah du sud du fleuve Litanie. Attention, les contribuables des départements allant du 55 au 974-976 ont jusqu'à ce soir 23h59 pour déclarer leurs revenus de l'année 2025. Sport et football avec le premier match de préparation pour l'équipe de France, c'est ce soir face à la Côte d'Ivoire en vue de la Coupe du Monde, une rencontre qui se déroule à Nantes à 21h10. Et puis on connaît les demi-finalistes à Roland-Garros, chez les femmes Kostiuk face à Andreeva et Schneider contre Schwalinska, à suivre aujourd'hui. Chez les hommes, ce sera demain avec un duel italien entre Arnaldi et Coboli. Et dans l'autre rencontre, Zverev affrontera Mensik.

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0: Steve revient sur la commune de Saint-Rabier, c'est samedi 6 et dimanche 7 juin. Pour nous en parler plus en détail dans cette nouvelle édition de Couleur Périgord sur Cristal FM, Raphaël Regnoux s'est entretenu avec Jacques Desmarais, trésorier du comité des fêtes ripériennes qui porte cet événement.
1: Jacques Desmarais, bonjour.
2: Bonjour Raphaël.
1: Vous êtes le trésorier du comité des fêtes de Saint-Rabier et vous organisez la fête votive. Elle est là chaque année. Comment s'est passée la dernière édition? Est-ce que le public avait été au rendez-vous?
2: Oui, le public est toujours au rendez-vous tous les ans à la fête votive. Mais je ne peux pas officiellement vous en parler car une nouvelle équipe a repris le comité des fêtes ripériennes et donc je ne m'occupais pas de la fête l'année dernière. En fait, on s'en est occupé de 2014 à 2019 et puis on avait passé la main à d'autres. Et puis on vient de reprendre à nouveau, l'ancienne équipe vient de reprendre à nouveau. Donc on repart sur les mêmes bases que de l'époque ancienne.
1: Je vous propose d'arriver à la programmation de ce week-end. On commence samedi à 14h pour un tournoi de pétanque.
2: Oui, très exactement. On commencera même en fait en vendredi, puisque vendredi en soirée, puisque dans le cadre de cette fête votive, nous avons des manèges forains. Et donc, ils s'installent un peu avant. Donc déjà, dès vendredi soir, la fête foraine commencera à tourner. Mais pour ce qui est de l'organisation de la fête votive, effectivement, on commence par un tournoi de pétanque à 14h. Les inscriptions se feront sur place dès 13h, 10 euros par équipe. Et le tournoi de pétanque sera la première, effectivement, animation de cette fête votive.
1: À 16h, il y aura un événement en rapport avec la bière. Est-ce que vous pouvez vous en dire plus?
2: Oui, alors là, je peux vous en dire vraiment plus, puisque donc c'est la 4e édition. Les 3 autres éditions avaient été organisées du temps où j'étais déjà donc au comité. Et donc, c'est une nuit de la bière périgourdine, c'est-à-dire que les brasseurs qui seront 9 en l'occurrence cette année sont des brasseurs périgourdins uniquement. On le sait peut-être pas, mais depuis quelques années, le Périgord est devenu une vraie terre de brasseurs de bière. Il doit y avoir une quarantaine bientôt de brasseries artisanales en Dordogne. 9 d'entre eux seront donc présents et ils auront environ 50 bières à vous faire déguster.
1: Est-ce que c'est payant cette activité?
2: Alors, l'accès est complètement gratuit. Vous pourrez acheter des bières sur place dans les stands des brasseurs. Vous pourrez acheter de la bière à consommer sur les stands des brasseurs. Mais surtout, nous vous proposerons à l'entrée de la fête d'acheter des jetons dégustation au prix de 6 € les 10. Et pour chaque jeton, les brasseurs vous feront déguster 5 centilitres d'une bière. Ce qui vous permet, au lieu d'acheter des demi et d'être très vite rassasié, même si bien sûr vous allez les consommer avec modération, là vous allez goûter des petites doses de chaque et vous pourrez donc déguster beaucoup de bière sans abuser.
1: Un peu comme des échantillons.
2: Exactement, comme des échantillons.
1: À 20h, il y a un repas. A-t-on besoin de ramener quelque chose?
2: Vos couverts, surtout pensez à amener vos couverts. Le repas, c'est donc un poulet frites. C'est assuré par la rôtissoire du comité. Pascal Clavel est aux commandes, notre cuisinier en chef, président du comité. Et c'est lui qui vous fait les poulets. Chaque portion, c'est un demi-poulet avec des frites. Ça coûte 12 € si je me souviens bien. Et ça sera à partir de 19h30, 20h, effectivement.
1: Est-ce qu'on doit réserver
2: Non, pas besoin de réserver. Mais je le redis, pensez à amener vos couverts, s'il vous plaît.
1: Et pour clôturer cette belle première journée, rien de mieux qu'un feu d'artifice?
2: Exactement. Comme tous les ans à la fête votive à Saint-Rabier, on a le droit au feu d'artifice qui sera tiré, comme toujours, en fonction de l'heure du coucher du soleil. Ça se situe en général entre 22h30 et 23h.
1: Dimanche, il y a une brocante. Est-ce que ce sera toute la journée?
2: Oui, absolument. Ce sera toute la journée. Nous serons à l'accueil dès 6h du matin, sans doute même 5h30, ça dépendra de la façon dont on aura terminé la veille au soir. Mais dès 6h au plus tard, nous accueillerons les brocanteurs et les stands de vide-grenier. Il y en a déjà beaucoup qui sont inscrits, hein, on est une petite cinquantaine déjà. C'est ouvert aux particuliers et aux professionnels. Et le tarif est de 2 € le mètre linéaire. Il y a encore de la place, la surface est grande. Vous pouvez encore nous appeler pour vous inscrire.
1: Où peut-on réserver son emplacement donc?
2: Vous nous appelez tout simplement au 06 27 39 31 98.
1: Est-ce qu'il y a de quoi se restaurer pour le midi?
2: Oui. Là, cette fois-ci, nous faisons appel à 2 food trucks pour que chacun puisse se restaurer, aussi bien les brocanteurs que leurs visiteurs. Et bien entendu, la buvette du comité, est ouverte en permanence toute la journée et même tout le week-end.
1: Quels sont les partenaires qui vous soutiennent ?
2: Nous n'avons pas de sponsors ni de partenaires financiers. Le comité des fêtes ripériennes s'honore de ne même pas demander de subvention à la mairie pour fonctionner. Nous estimons que si nous gérons bien notre affaire, nous n'avons pas besoin de soutien. Par contre, si nous n'avons pas besoin de soutien financier, nous avons beaucoup besoin du soutien des médias comme Crystal FM, bien sûr, surtout les médias locaux. Ce sont les médias principaux pour que les gens sachent que nous faisons quelque chose.
1: Où peut-on se renseigner pour plus d'informations ?
2: Eh bien, au même numéro de téléphone que je vous ai donné tout à l'heure, celui de Marie, le 06 27 39 31 98. Et là, vous aurez tous les renseignements dont vous aurez besoin.
1: La fête de Saint-Rabier est à retrouver le 6 et 7 juin. On rappelle, vous êtes Jacques Desmarais, trésorier du comité des fêtes ripériennes. Venez, n'hésitez pas, vous serez bien accueillis. Merci d'avoir été avec nous, Jacques.
2: Et merci à vous, Raphaël, et merci à vous, Crystal FM.
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0: 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Bonjour.
1: Bonjour à tous, Emmanuel Macron, le chef de l'État, salue une immense artiste, la dessinatrice et cinéaste franco-iranienne Marjane Satrapi, autrice de Persepolis, est décédée à l'âge de 56 ans. Elle est morte de tristesse un peu plus d'un an après le décès de Mathias Ripa, son mari et l'amour de sa vie, a précisé son entourage. Un casque bleu serbe a été tué et deux autres blessés dans le sud du Liban par des tirs de mortier sur une base de l'ONU dans le sud du Liban. Les violences se poursuivent dans le pays du Cèdre malgré un cessez-le-feu entre Beyrouth et Israël annoncé cette nuit. Les recherches reprennent pour tenter de retrouver Liana, 11 ans, disparue depuis vendredi. L'homme soupçonné d'avoir enlevé l'enfant avait été visé par plusieurs plaintes et signalements ces dernières années, selon la justice, qui a reçu une nouvelle plainte dans une affaire de viol sur mineur. Quatre joueuses pour deux places en finale de Roland-Garros. Les demi du tableau féminin se déroulent à partir de 15h.

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1: Bonjour à toutes et bonjour à tous, heureux de vous retrouver dans notre chronique jardin, ça pousse en Périgord. Bonjour Léo.
2: Bonjour Laurent.
1: Bonjour Xavier. Aujourd'hui, tu vois, on n'a pas amené de plantes, on veut baser notre émission, notre chronique radio sur l'économie d'eau et puis les
2: techniques d'arrosage
1: et les techniques de paillage.
2: Parce qu'on a chaud la semaine dernière.
1: Remue la bouteille Léo, ça va nous faire du bien. Voilà.
2: Et donc là,
1: par rapport aux fruitiers qui ont été plantés, il faut bien sûr accentuer les cuvettes, bien les dégager au pied et puis faire des bassines et les arroser. On va dire la fréquence et la quantité d'eau à peu près par pied de fruitier. On va dire qu'il faut mettre 5 à 6 litres d'eau.
2: Et 3 fois par semaine.
1: Et 3 fois par semaine. Voilà.
2: Ça, c'est bon. Alors, on va parler, est-ce que tu es plutôt team soir ou team matin, Laurent? Parce que ça, c'est des questions qui sont très fréquentes. Oui. Est-ce qu'on doit arroser le soir ou le matin?
1: Dans l'absolu, pour moi, l'idéal, c'est le soir.
2: C'est bien. Team soir aussi.
1: Le soir, c'est bien parce que ça a le temps de la terre, la fraîcheur, ça a le temps de bien repartir aux racines.
2: Plus l'arroser la nuit.
1: La plante a le temps de bien se refaire la cerise, comme on dit, avant les fortes chaleurs. L'idéal,
2: oui,
1: c'est le soir.
2: Ou le matin, mais de bonne heure.
1: De très bonne heure.
2: Entre 5h et 7h.
1: C'est ça.
2: Sinon,
1: c'est
2: après, l'estomac. C'est pas bon quoi pour la plante.
1: Bon, nous paysagistes, on fait encore des plantations malgré tout. On fait bien tremper les pots. On fait bien tremper les pots avant la plantation. Là, on rigole pas. Une fois planté, tout de suite on arrose. Alors, pas question de planter les après-midi, mais on maintient les arrosages tous les deux jours. On y met 3-4 litres d'eau et en plusieurs fois. On y passe une fois, on y passe deux fois, on y passe trois fois. Voilà, il vaut mieux
2: que la terre, ça s'imprègne bien.
1: Ça s'imprègne bien.
2: Ensuite, sinon, l'idéal, c'est un goutte à goutte.
1: L'idéal.
2: C'est le goutte à goutte, mais on peut le mettre partout, le goutte à goutte. Sur une haie qu'on a plantée à l'automne, sur des massifs, mais aussi sur les potées fleuries ou même au jardin.
1: Voilà. Alors, tout le monde dit, oui, mais moi, j'arrose à la main. Bon, mais le goutte à goutte, ça diffuse.
2: Très lentement.
1: On prend des goutteurs qui coulent entre 2 litres et 3 litres heure. Et ça coule lentement, ça fait pas de perte.
2: Et c'est l'idéal.
1: Et c'est l'idéal, ouais.
2: Ça coûte pas très cher en plus le goutte à goutte.
1: Avec du tuyau de 16, des capillaires ou du petit goutteur, ça marche très très bien. Et surtout dans les talus, c'est ce qui souffre le plus. Et les plantes qui ont été plantées en godet, bien sûr.
2: Tout à fait. Là, on a parlé des goutte à goutte. On va parler des zoya aussi.
1: Des zoya, on en a une
2: devant nous là. Donc l'oya, c'est une technique ancestrale d'arrosage qui est très très ancienne. Et donc, on en a disponible à la pépinière en 0,5 litres, 1 litre, 3 litres.
1: 3 litres, c'est ça, ouais.
2: Donc, l'oya, en fait, on va la mettre vraiment, on la cache dans la terre,
1: voilà,
2: on la plante.
1: Voilà, c'est un pot en terre.
2: C'est un pot en terre avec un petit couvercle. Et en fait, on va venir la remplir d'eau. Et après, par capillarité, en fait, ça va
1: diffuser.
2: Voilà, très lentement, ça peut durer 4-5 jours, une oya pleine.
1: Voilà, en fait, quand la terre sèche, elle va renvoyer la flotte. Et puis quand la terre est humide, elle va rester colmatée.
2: Une belle terre cuite.
1: Voilà, une belle terre cuite, du Lot.
2: Voilà, et c'est pas des urnes funéraires, parce que souvent les gens les confondent. C'est des oyas.
1: Ouais.
2: C'est une belle forme, c'est très joli en déco, mais c'est des oyas.
1: Par exemple, on en a des petites pour mettre au pied des arbres fruitiers. Pour les maisons secondaires, ça nous est arrivé d'en mettre, donc ça marche très bien. Bon, après, il faut pas oublier de les remplir, bien sûr. Et après, on en met aussi au pied des framboisiers, au pied des cassis, au pied des petits fruits rouges. Ça marche très bien.
2: Ou même sur un arbre, on peut vraiment mettre partout. Et moi, je voulais parler aujourd'hui aussi des agrumes. J'en parle tout le temps, j'adore les agrumes.
1: Allez, la fréquence.
2: Donc là, la fréquence des arrosages, c'est tous les 3 jours.
1: Voilà.
2: Tous les 3 jours, on leur met un petit arrosoir de 6 litres d'eau. Même que la coupelle soit pleine, il faut vraiment qu'il y ait beaucoup, beaucoup d'eau pour avoir vraiment un citronnier bien vert. Et avoir de citrons bien jaunes qui grossissent très très vite.
1: Voilà, et moi je rajouterais par rapport à l'exposition, parce que quand on dépasse les 30-35 degrés, on va dire, moi on le passe à mi-ombre.
2: Mi-ombre.
1: C'est-à-dire
2: sous
1: que
2: un arbre,
1: ça sert à rien de
2: l'idéal.
1: Ça sert à rien de l'avoir en plein soleil au-delà de 35 degrés parce que le citronnier il souffre. Et ça, c'est important.
2: Sinon, les feuilles peuvent brûler.
1: Les feuilles peuvent brûler.
2: Aussi.
1: Même que ce soit des agrumes, même quand on y met la quantité d'eau qu'il faut, très important de respecter ça.
2: L'idéal, c'est qu'il ait le soleil le matin et l'après-midi de la mi-ombre, et c'est excellent.
1: Voilà pour les agrumes.
2: Au même titre qu'une plante en pot, en fait.
1: Pareil.
2: Que ce soit un agrume ou même une potée fleurie, tout ça, il vaut mieux que ce soit mi-ombre l'après-midi. Parce que de toute façon, un soleil qui fait 40 degrés, ça brûle, et tout végétaux en pot, il faudra vraiment bien les arroser. C'est un peu compliqué à tenir en pot.
1: Malgré tout,
2: attention.
1: On est toujours au potager, Léo.
2: Bien sûr, faut planter encore.
1: Le soir, à la fraîche, on peut mettre nos tomates, nos aubergines, nos courgettes. On fait bien tremper les petits godets.
2: Voilà, on bute bien les légumes.
1: Voilà.
2: Comme dit le dicton, un bon butage vaut deux arrosages. Donc, on bute bien. On fait soit des lignes, soit on bute bien au pied, au rond, au pied. On bute bien. Et c'est très bien. J'ai fait ça il y a deux jours. Ouais. Faut faire ça une fois par semaine. Et puis on arrache un peu d'herbe aussi. Ouais. Ça pousse avec ce temps.
1: Voilà,
2: alors, donc, les oignons.
1: Ah oui, les oignons, ils sont bons. Pas d'adventice, sinon ça fait un peu de concurrence. On sarcle bien entre les pieds. Et puis j'avais envie de dire aussi, donc on met les carottes en place. C'est le moment de mettre les nantaises et les touchons. On peut planter de la salade. J'ai juste fini de planter les tomates parce que j'avais un peu de retard. Et donc j'ai fini de planter tout ce qui était portugaise et ananas.
2: Ananas.
1: Donc
2: ouais. En plein champ.
1: Donc voilà. En plein champ. Maintenant, on parle de jardin, de plein terre et de plein champ. Cornichons, melons, tout ce qui est pastèque et tout ça, c'est mis en place.
2: Même les
1: patates douces.
2: Ouais, les patates douces, on peut. Et si on peut faire en ce moment, maintenant, c'est les butternut et les potimarrons. Soit on les sème directement, soit on les plante directement en godet.
1: Et
2: ça sera très bien aussi.
1: Donc, et puis, ce qui est important, c'est le paillage.
2: Et oui, le paillage.
1: Le paillage.
2: Déjà, on peut pailler dans les massifs, on met un petit peu de...
1: Massif jeune.
2: Du lin, du miscanthus.
1: Voilà. Alors, il y a plusieurs techniques, donc lin, miscanthus, comme tu dis.
2: Voilà, des petits copeaux vraiment très très fins. On met une bonne couche, il ne faut pas mettre un centimètre. Il faut vraiment mettre quand même une bonne couche, que ce soit quand même utile. Donc,
1: voilà.
2: On laisse, j'ai envie de dire 4-5 centimètres, c'est l'idéal. C'est la bonne... C'est la bonne couche.
1: Lin, chanvre, miscanthus, ça, c'est ce qu'on a
2: en pépinière,
1: en vente à la pépinière. Mais celui qui a quelque chose sous la main chez lui, c'est de la tonte. Le débris de tonte ramassé, c'est stocké un peu sur le côté qui est redescendu en température. Et bien, une fois qu'il est refroidi, et bien on le met au pied des tomates, on le met au pied des framboisiers.
2: Et ça donne vraiment un petit coup d'azote.
1: Ça met un petit coup d'azote sur le démarrage et puis ça peut être très bon. Et comme ça, dessous, on arrose et puis dessous, ça garde au moins 2-3 jours l'humidité avec cette forte chaleur. Donc, le paillage, très très important sur tout arbuste, même les fruitiers.
2: Un petit coup de paillage.
1: On a du fouet, on a de la paille.
2: Ouais.
1: On vient,
2: ah, mais c'est ce qu'on fait à la maison. Ouais,
1: on vient mettre ça au pied, on arrose comme il faut et on est tranquille pour 3-4 jours, même s'il fait des températures 35 degrés.
2: Et on le répète, ce n'est pas l'herbe de tonte qui sort du panier de la tondeuse. Il faut que ça soit vraiment une herbe qui est bien.
1: Sinon, ça va surchauffer. Là,
2: bien,
1: ça sera pas la même.
2: Qui soit bien reposée, voilà. Au moins 2 semaines d'attente, parce que
1: c'est
2: sinon.
1: C'est juste pour faire un effet de fraîcheur et
2: ça, garde un peu
1: ça gardera l'humidité.
2: C'est vrai.
1: Surveillez vos légumes et tous vos plantations le matin à la fraîche.
2: Et puis, bien sûr, s'il y a quelques plantes qui jaunissent un petit peu, on y met un petit peu d'engrais au pied quand même. C'est encore le moment. Si on n'a pas encore mis un peu de nutrition à nos plantes, c'est le moment. On met un petit peu d'engrais.
1: Le tour sera joué. Et puis, il n'y a plus qu'à. Hein.
2: Et
1: puis, comme on dit, Léo. Merci à vous. Et puis n'oubliez pas,
2: ça pousse en Périgord.
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0: 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Bonjour.
1: Bonjour à tous, Emmanuel Macron, le chef de l'État, salue une immense artiste, la dessinatrice et cinéaste franco-iranienne Marjane Satrapi, autrice de Persepolis, est décédée à l'âge de 56 ans. Elle est morte de tristesse un peu plus d'un an après le décès de Mathias Ripa, son mari et l'amour de sa vie, a précisé son entourage. Un casque bleu serbe a été tué et deux autres blessés dans le sud du Liban par des tirs de mortier sur une base de l'ONU dans le sud du Liban. Les violences se poursuivent dans le pays du Cèdre malgré un cessez-le-feu entre Beyrouth et Israël annoncé cette nuit. Les recherches reprennent pour tenter de retrouver Liana, 11 ans, disparue depuis vendredi. L'homme soupçonné d'avoir enlevé l'enfant avait été visé par plusieurs plaintes et signalements ces dernières années, selon la justice, qui a reçu une nouvelle plainte dans une affaire de viol sur mineur. Quatre joueuses pour deux places en finale de Roland-Garros. Les demi du tableau féminin se déroulent à partir de 15h.

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0: 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Bonjour.
1: Bonjour à tous. L'exploitation de la voiture de Jérôme Barrella, principal suspect dans la disparition de Liana dans le Gers, n'a pour l'instant révélé aucun élément accablant. Rien de plus que des traces ADN de la fillette ont été retrouvées à bord, ce qui est cohérent avec un témoignage l'ayant vu dans le véhicule. Le ministre Serge Papin propose de ne plus revaloriser les retraites supérieures à 3000 euros par mois afin de financer une baisse, voire une suppression de la CSG pour les jeunes salariés. Il défend une solidarité transgénérationnelle, estimant que les jeunes supportent davantage les difficultés économiques. Et puis l'autrice et réalisatrice franco-iranienne Marjane Satrapi est décédée à l'âge de 56 ans. Connue dans le monde entier pour Persepolis, elle y racontait son enfance en Iran après la révolution islamique, la guerre Iran-Irak et son exil en Europe. Au congrès des jeunes agriculteurs, Gabriel Attal a critiqué l'absence de Jordan Bardella et de Marine Le Pen. Le secrétaire général de Renaissance s'en est aussi pris au programme du RN, présenté par Jean-Philippe Tanguy, qui l'a qualifié de réquisitoire absolu contre l'Union européenne. Et le chef du Hezbollah réclame un cessez-le-feu global et le retrait des forces israéliennes du Liban. Il rejette fermement l'accord conclu sous l'égide de Washington entre Beyrouth et Israël, et qu'il qualifie de capitulation et de défaite. On poursuit avec une étude qui révèle que les Français les plus modestes sont davantage touchés par les cancers les plus graves. En cause, une exposition plus fréquente aux facteurs de risque comme le tabac ou l'alcool et un moindre recours au dépistage. Du sport avec un match de préparation pour la Coupe du Monde de foot ce soir pour la France avec la réception de la Côte d'Ivoire. La rencontre se déroulera à Nantes avec un coup d'envoi à 21h10. Et enfin, ça joue également sur les terres battues de Roland-Garros avec Mirandreva qui affronte Kostiuk, tandis que Chwalinska sera opposée à Schneider un petit peu plus tard dans la journée. Chez les hommes, les rencontres auront lieu demain. Voilà pour l'essentiel de l'actualité. Je vous souhaite une excellente fin de journée. À notre écoute.

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0: 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Bonsoir.
1: Bonjour à tous. L'exploitation de la voiture de Jérôme Barrella, principal suspect dans la disparition de Liana dans le Gers, n'a pour l'instant révélé aucun élément accablant. Rien de plus que des traces ADN de la fillette ont été retrouvées à bord, ce qui est cohérent avec un témoignage l'ayant vu dans le véhicule. Le ministre Serge Papin propose de ne plus revaloriser les retraites supérieures à 3000 euros par mois afin de financer une baisse, voire une suppression de la CSG pour les jeunes salariés. Il défend une solidarité transgénérationnelle, estimant que les jeunes supportent davantage les difficultés économiques. Et puis l'autrice et réalisatrice franco-iranienne Marjan Satrapi est décédée à l'âge de 56 ans. Connue dans le monde entier pour Persepolis, elle y racontait son enfance en Iran après la révolution islamique, la guerre Iran-Irak et son exil en Europe. Au congrès des jeunes agriculteurs, Gabriel Attal a critiqué l'absence de Jordan Bardella et de Marine Le Pen. Le secrétaire général de Renaissance s'en est aussi pris au programme du RN, présenté par Jean-Philippe Tanguy, qu'il a qualifié de réquisitoire absolu contre l'Union européenne. Et le chef du Hezbollah réclame un cessez-le-feu global et le retrait des forces israéliennes du Liban. Il rejette fermement l'accord conclu sous l'égide de Washington entre Beyrouth et Israël, et qu'il qualifie de capitulation et de défaite. On poursuit avec une étude qui révèle que les Français les plus modestes sont davantage touchés par les cancers les plus graves. En cause, une exposition plus fréquente aux facteurs de risque comme le tabac ou l'alcool et un moindre recours au dépistage. Du sport avec un match de préparation pour la Coupe du Monde de foot ce soir pour la France avec la réception de la Côte d'Ivoire. La rencontre se déroulera à Nantes avec un coup d'envoi à 21h10. Et enfin, ça joue également sur les terres battues de Roland-Garros avec Mirandreva qui affronte Kostiuk, tandis que Chwalinska sera opposée à Schneider un petit peu plus tard dans la journée. Chez les hommes, les rencontres auront lieu demain. Voilà pour l'essentiel de l'actualité. Je vous souhaite une excellente fin de journée. À notre écoute.

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2: Regarde là, cette robe lui va pas du tout.
3: Waouh,
2: une vraie langue de vipère. Tiens, pourquoi utilise-t-on cette expression ?
3: Ah oui, tiens, pourquoi on dit ça ?
2: La langue symbolise ici la parole. Elle est associée à la vipère, animal sournois dont le venin est toxique. La métaphore qualifie donc une personne qui diffuse son poison avec des mots dans le but de critiquer des personnes en leur absence. Ouh ! Ce qui est étonnant, c'est de parler de langue de vipère. Parce qu'en réalité, elle mord avec ses crochets. Certaines sources donnent des origines bibliques. Dans l'Ancien Testament, le serpent est associé au diable, qui, sous de gracieux atours et de belles paroles, incita Ève à manger le fruit défendu. Une hypothèse nous fait également remonter au Moyen-Âge, où un cruel châtiment attendait les personnes accusées de parjure ou de blasphème. Bon, je vous passe les détails du supplice, mais le résultat était une langue fourchue. Aïe.
4: Aïe.
2: Dans l'Égypte antique, on disait que son attaque foudroyante provoquait une mort certaine, dont même les dieux n'étaient pas protégés. D'ailleurs, il paraît que Cléopâtre s'est aussi fait avoir. Une mauvaise réputation que l'on retrouve dans la littérature. Au XVIIe siècle, dans Andromaque, Jean Racine écrit « Pour qui sont ces serpents qui sifflent sur vos têtes ?» Ça vous dit quelque chose ? En 1823, Victor Hugo écrit « La langue de la vipère n'est jamais plus venimeuse que lorsqu'elle est enduite de miel » pour évoquer l'individu qui distille des ragots sans en avoir l'air. Aussi, en 1932, dans le roman « Nœud de vipère », François Mauriac évoque la vengeance d'un vieil homme rongé par la haine et l'aigreur. On peut également mentionner Hervé Bazin, qui en 1948 raconte ses rapports difficiles avec sa mère dans « Vipère au poing ». Voilà, maintenant vous le savez. Et vous dormirez moins bête ce soir.
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0: Masson vénère la Vézère. Fabrice Brunet, Michel Tabanou, Frédéric Vincent et Théo Lefranc sont les différents artistes qui exposent leurs œuvres jusqu'au 30 septembre dans la serre des Jardins de l'Imaginaire à Terrasson-la-Ville-Dieu. Le vernissage de l'exposition a eu lieu le 30 mai et à cette occasion, et pour cette nouvelle édition de Culture à Pop sur Cristal FM, Xavier Munoz a pu s'entretenir avec Théo Lefranc, artiste peintre.
1: Théo Lefranc, vous êtes donc l'un des quatre artistes à exposer ici pour cette exposition Terrasson Vénère la Vézère. Plusieurs donc artistes qui exposent dans cette serre ici au Jardin Imaginaire. Est-ce que vous pouvez nous présenter dans les grandes lignes vos collaborateurs sur cette exposition?
2: Alors, les quatre artistes qui sont représentés, dont moi, Théo Lefranc, il va y avoir Frédéric Vincent, Michel Tabanou et Fabrice Brunet. Donc Fabrice Brunet, ça sera le sculpteur qu'on retrouvera dans une partie dans les jardins et le reste de ces sculptures dans la serre où l'exposition est en cours. C'est une exposition collective, donc il y a plusieurs styles. Un style, on va dire, plutôt poétique qui va être Frédéric Vincent, qui va jouer sur des ambiguïtés, sur beaucoup de littérature, de références littéraires et un rapport, oui, à la culture, à la littérature et à l'histoire de l'art surtout très fort en fin de compte. Donc à l'homme, on va dire, dans la lettre.
1: Voilà, vous l'avez dit lors de votre prise de parole, vous avez parlé de l'homme avec un grand H. Mmh. Alors qu'est-ce qui lie un petit peu toutes ces tendances artistiques dans ce lieu exactement ?
2: Je pense que c'est vraiment un rapport à l'histoire et aux grottes de Lascaux qui sont très proches, en fait, au berceau de l'humanité. Et c'est pour ça que c'était l'homme avec un grand H. C'est l'idée de passage, de mouvement, d'empreinte et d'évolution, en fait, de l'homme à travers un environnement et un lieu, comment il est capable de s'inventer, de se réinventer même à travers ces lieux et d'évoluer. Donc oui, par rapport à toutes ces œuvres, on peut dire que le point commun par rapport à la Dordogne ou Périgord, c'est vraiment l'homme et l'évolution de l'homme à travers les âges.
1: Alors si on axe sur vos œuvres à vous, il n'y a pas 50 couleurs. On est sur du bleu foncé, alors, du noir, du gris, un petit peu blanc. On a l'impression que c'est un petit peu fantasmagorique. Est-ce que je me trompe?
2: Non, vous ne vous trompez pas. Non. Alors moi, mes œuvres, principalement, je suis expressionniste figuratif. Donc il y aura toujours une figuration à travers les paysages que je déploie. Enfin, il y a toujours une scène, donc des corps à travers un environnement. Et il y a toujours cette idée d'évolution du corps à travers cet environnement. C'est-à-dire qu'en fait, le corps va émerger de l'image, du paysage, et va commencer à se former et à se créer à travers ce paysage, en fin de compte. Donc l'absence de couleur me permet en fait de perdre l'œil et que vous puissiez interpréter chaque élément, chaque tâche, on va dire un peu en semi-abstrait. C'est-à-dire qu'en fait l'œil va commencer à s'habituer à détecter les formes et commencer en fait à créer, à repositionner, recréer l'image, mais d'un point de vue personnel. C'est-à-dire qu'en fait les personnes vont voir des choses différentes à travers les images que je propose en fait.
1: On voit le lien donc avec la vallée de la Vézère, donc on est à Terrasson, donc l'exposition s'appelle Terrasson Vénère la Vézère. Donc on est sur l'homme et l'évolution et toutes ces tendances, également les corps comme vous l'avez évoqué à l'instant. Qu'est-ce que vous aimeriez que le visiteur retienne de cette exposition et notamment de vos œuvres?
2: Alors j'aimerais en fait qu'il puisse se ressourcer et faire, on va dire, le ménage dans sa tête. C'est-à-dire qu'en fait quand il arrive dans cette exposition, qu'il puisse avoir un souffle de vie, un élan en fait du vivant. Ouais, je pense que c'est vraiment ça, c'est pouvoir s'interroger sur soi et peut-être faire grandir quelque chose de nouveau à travers dans l'avenir en fin de compte. Hein. Je pense que c'est un peu comme une graine qui va évoluer après le passage de cette exposition et qui va rester dans la tête, et à chaque fois qu'on va regarder des arbres ou un paysage, on va se dire tiens, il y a eu un passage, un mouvement, un flux humain qui est passé et qui crée une empreinte en fait dans cet environnement.
1: Effectivement, on est bien placé en Vallée-Vézère hein, pour parler de flux, humainement parlant. Ouais. Est-ce que vous avez d'autres projets prochainement?
2: Je développe d'autres œuvres là actuellement pour des expositions à venir sur des plus petits formats. J'ai du très très grand format en fait. Et là, je suis en train de me concentrer sur du format papier en découpe. Donc très très minutieux, qui part plus du classique en fait, de la peinture classique, sur du découpage. et du collage. Voilà.
1: Donc Terrasson Vénère la Vézère, c'est jusqu'au 30 septembre, donc on pourra admirer vos œuvres ici, dans la serre des Jardins de l'Imaginaire. Merci Théo Lefranc.
2: Merci beaucoup à vous.

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0: 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Bonsoir.
1: Bonsoir à tous. Dans le cadre de l'affaire de la petite Liana disparue dans le Gers, un corps a été découvert dans le secteur à une quinzaine de kilomètres de Fleurance, dernier endroit où l'adolescente avait été aperçue. Le procureur d'Agen est attendu sur place. Et puis un jeune homme de 18 ans a été tué par balle ce midi dans le quartier de la Beautière à Nantes. Il s'agit du quatrième homicide par arme à feu enregistré dans la ville depuis la fin du mois d'avril. Un quartier qui a déjà été marqué ces dernières semaines par plusieurs fusillades liées au narcotrafic. Le théâtre Édouard VII à Paris a annulé les 5 dernières représentations de la pièce deuxième partie, jouée notamment par Patrick Bruel. La direction évoque une décision prise d'un commun accord avec les comédiens. Cette annonce intervient après plusieurs perturbations liées à des actions militantes visant l'artiste. Et puis l'autrice et réalisatrice franco-iranienne Marjane Satrapi est décédée à l'âge de 56 ans. Connue dans le monde entier pour Persepolis, elle y racontait son enfance en Iran après la révolution islamique, la guerre Iran-Irak ou encore son exil en Europe. Le chef du Hezbollah lui réclame un cessez-le-feu global et le retrait des forces israéliennes du Liban. Il rejette fermement l'accord conclu sous l'égide de Washington entre Beyrouth et Israël, qu'il qualifie de capitulation et de défaite. Et puis une étude révèle que les Français les plus modestes sont davantage touchés par les cancers les plus graves, en cause notamment une exposition plus fréquente aux facteurs de risque comme le tabac ou l'alcool et un moindre recours au dépistage. On poursuit ce flash avec du sport et du football, avec une rencontre de préparation pour la Coupe du Monde de foot pour l'équipe de France avec la réception de la Côte d'Ivoire. La rencontre se déroulera à Nantes avec un coup d'envoi prévu à 21h10. Et enfin en tennis, Miranda Andreeva s'est qualifiée pour les finales de Roland-Garros en venant à bout de Kostiuk 6-1-6-3. En ce moment même, Chwalinska et Schneider livrent une grande bataille.

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Vos offres d'emploi avec France Travail, antenne de Terrasson-Lavilledieu. Offre 206 VJQM. Le restaurant La Mondragore situé à Terrasson recherche une ou un commis de cuisine. 3 ans d'expérience, un CAP, BEP et équivalent cuisine sont demandés. Le contrat proposé est un CDD de 6 mois de 43 heures par semaine. Offre 208 WJNJ. Le restaurant La Mondragore, situé à Terrasson, recherche également une ou un serveur en restauration. Un an d'expérience et un bac ou équivalent service salle sont demandés. Le contrat proposé est un CDD de 3 mois de 43 heures par semaine. Offre 208 WCNN. Le camping

La Garenne, située à Pérignac, recherche une ou un animateur d'activités culturelles et de détente. Un an d'expérience sur poste similaire, un bac ou équivalent animation tourisme ou le BAFA sont nécessaires. Le contrat proposé est un CDD de 2 mois de 35 heures par semaine. Offre 206 HTQJ. Le restaurant Le Clos du Moulin, situé à Terrasson, recherche une ou un serveur. Un an d'expérience est souhaité. Le contrat proposé est un CDD de 1 mois de 39 heures par semaine. Offre 208 JSZP. La résidence Les 4 Saisons, située à Terrasson, recherche une ou un aide-soignant. Un mois d'expérience et un bac ou équivalent aide-soignant sont nécessaires. Le contrat proposé est un CDD de 6 mois de 35 heures par semaine. Toutes ces offres et le clic agenda sont disponibles sur francetravail.fr et cristalfm.org.

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1: Allez, on commence avec sur TF1 ce soir, France-Côte d'Ivoire en match amical de football. France 2, envoyé spécial. France 3, la mort de la plage. Canal, Silo. M6, la comédie Champagne. Alors que le week-end approche, Guillaume, professeur à l'université, va chercher en minivan sa femme, Céline, et leurs amis Johanna, Jean et Marie pour les emmener dans une vaste demeure non loin de Reims, où ils sont chaleureusement accueillis par André, le maître des lieux. Tous sont des amis de longue date de Patrick, qui doit prochainement enterrer sa vie de garçon. Patrick est en effet sur le point. Christine, tout juste rentrée de Los Angeles seulement, bien que très liée à Patrick, ses amis ne semblent pas apprécier sa jeune promise. C'est ce soir, c'est sur M6 et c'est donc la comédie Champagne. Et enfin, pour être complet, sur la TNT, TMC, Radin, T18, La Chute et Novo 19, Ange et Démon. Voilà, je vous laisse faire votre choix et par avance, une excellente soirée devant votre télévision.
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0: 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Bonsoir.
1: Bonsoir à tous. Dans le cadre de l'affaire de la petite Liana disparue dans le Gers, le corps qui a été découvert dans le secteur à une quinzaine de kilomètres de Florence est porteur de vêtements similaires à ceux que la jeune fille portait. Une autopsie sera réalisée dans les prochaines heures. Emmanuel Macron assure que la France soutient le cessez-le-feu entre le Liban et Israël et toute initiative de paix. Il souligne la lutte contre les activités terroristes et affirme que la France se tient disponible pour avancer sur ce chemin diplomatique international. Un jeune de 18 ans a été tué par balle ce midi dans le quartier de la Bottière à Nantes. Il s'agit déjà du quatrième homicide par arme à feu enregistré dans la ville depuis la fin du mois d'avril. Un quartier qui a déjà été marqué ces dernières semaines par plusieurs fusillades liées au narcotrafic. Le théâtre Édouard VII à Paris a annulé les 5 dernières représentations de la pièce deuxième partie, jouée notamment par Patrick Bruel. La direction évoque une décision prise d'un commun accord avec les comédiens. Cette annonce intervient après plusieurs perturbations liées à des actions militantes visant l'artiste. Et l'autrice et réalisatrice franco-iranienne Marjane Satrapi est décédée à l'âge de 56 ans. Connue dans le monde entier pour Persepolis, elle y racontait son enfance en Iran après la révolution islamique, mais aussi la guerre Iran-Irak, ainsi que son exil en Europe. Et puis une étude révèle que les Français les plus modestes sont davantage touchés par les cancers les plus graves. En cause notamment une exposition plus fréquente aux facteurs de risque, comme le tabac ou l'alcool, et un moindre recours au dépistage. Il y a du foot ce soir avec un match de préparation pour la Coupe du Monde avec l'équipe de France qui affronte la Côte d'Ivoire. La rencontre se déroulera à Nantes avec un coup d'envoi prévu à 21h10. Et on termine ce flash info avec un mot de tennis. Mira Andreeva s'est qualifiée pour la finale de Roland-Garros en venant à bout de Kostiuk 6-1-6-3. Et dans l'autre rencontre, Chwalinska a remporté la première manche 7-6 face à Schneider. Pour les hommes, ce sera demain. Voilà pour l'essentiel de l'actualité. Je vous souhaite une excellente soirée à toutes et à tous à notre écoute.

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0: Bonjour à toutes et à tous et bienvenue dans ce nouvel épisode du podcast de l'Histoire tout simplement. Imaginez une toile gigantesque, plus grande qu'un écran de cinéma, couverte de centaines de personnages, de couleurs éclatantes, de regards, de gestes, une œuvre si monumentale qu'elle semble presque vivante. Bienvenue devant les Noces de Cana. Peint au XVIe siècle par le maître vénitien Véronèse, ce tableau raconte un épisode biblique célèbre, le premier miracle du Christ changeant l'eau en vin lors d'un banquet de mariage. Mais derrière cette scène religieuse se cache bien plus qu'un simple repas. Intrigues artistiques, chefs-d'œuvre de la Renaissance, pillages napoléoniens, voyages spectaculaires jusqu'au Louvre, l'histoire des Noces de Cana traverse les siècles et les frontières. Et plus on observe cette toile, plus elle révèle de détails fascinants. Musiciens mystérieux, invités prestigieux, symboles cachés, rien n'a été laissé au hasard. Alors comment cette œuvre monumentale est-elle devenue l'un des trésors les plus célèbres du Louvre et quel secret renferme encore ce banquet vieux de près de 5 siècles? C'est ce que je vous propose de découvrir tout simplement sur Crystal FM. Avant de rentrer dans les détails de ce tableau, parlons un peu de l'événement dont il est inspiré. Dans le Nouveau Testament, on trouve le récit d'un mariage qui se serait déroulé dans la ville de Cana. On ne sait pas exactement où se trouvait cette ville, mais plusieurs possibilités sont avancées par les historiens qui la situent principalement en Galilée ou au sud Liban. Dans cet épisode du Nouveau Testament, il est écrit qu'un mariage se déroule à Cana et que Jésus, sa mère Marie ainsi que les 12 apôtres y étaient conviés. Or, au bout d'un moment, le vin se mit à manquer. C'est quand même assez problématique à un mariage. Marie demande donc à son fils s'il peut faire quelque chose. Jésus ordonne alors aux serviteurs de remplir des jarres de pierre avec de l'eau. Ce qu'ils firent, puis Jésus leur ordonna d'aller servir les invités. Et lorsque le marié but, il y avait du vin dans son verre. Cet épisode est très important dans le Nouveau Testament car il s'agirait du premier miracle attesté de Jésus, ce qui explique l'importance donnée à cette scène. Avant de commencer, revenons sur l'histoire du peintre véronèse. Paolo Cagliari est né en 1528 à Vérone, en Italie. Véronèse n'est en fait qu'un surnom, en référence à sa ville natale. Dans sa jeunesse, Véronèse commence par travailler dans l'atelier de son père, Piero di Gabriele, qui est sculpteur et tailleur de pierre. Ayant remarqué que son fils s'intéressait plus à la peinture qu'à la sculpture, Piero di Gabriele l'envoie chez Antonio Badile, un peintre de Vérone. C'est là que l'apprenti y fait ses premières œuvres, en signant par exemple dès l'âge de 20 ans plusieurs retables pour des églises. En 1548, Véronèse décide de commencer à voler de ses propres ailes et part à Trévise, où il exécute plusieurs commandes et se fait remarquer parmi les peintres de la ville. Mais un jour, Véronèse est approché par un prêtre qui lui demande de décorer l'église San Sebastiano, qui se trouve à Venise. Le peintre accepte et se fait vite une réputation dans la ville. Il décide donc de s'y installer. À partir de ce moment, les commandes affluent pour Véronèse. Église, sacristie, plafond, palais, orgue, villa, le peintre enchaîne les chefs-d'œuvre et c'est rapidement la consécration. Il est même choisi parmi d'autres peintres pour décorer le plafond de la bibliothèque Saint-Marc, un concours organisé par le Titien en personne, un des plus célèbres peintres de l'époque. Après plusieurs allers-retours à Vérone, Véronèse épouse en 1566 Elena Badile, la fille du même Antonio Badile pour qui il avait travaillé un temps. Mais la carrière d'artiste-peintre de Véronèse va vaciller, et même sa vie. Que s'est-il donc passé? Nous sommes en l'an de grâce 1573. Véronèse avait peint précédemment un tableau représentant la scène, le dernier repas du Christ. Et le tribunal de l'Inquisition, terrible pouvoir religieux de l'époque qui n'hésitait pas à torturer et à tuer, l'accuse d'avoir ajouté des détails nuisants à la solennité de la scène. La scène, hein, SC, pas la scène, juste C. Enfin, les deux fonctionnent, mais pas. Bref, pourquoi ces accusations? Eh bien, Véronèse avait glissé dans le tableau des éléments pour le moins incongrus. Des chiens, des perroquets, des apôtres qui se curent les dents, et Jésus plongé dans une grande conversation avec l'un d'eux, le tout dans un décor vénitien typique du XVIe siècle, avec les vêtements qui vont avec. Tout ça pour dire que ça ne plaît pas à l'Inquisition, qui menace donc Véronèse. Celui-ci leur tient tête, mais finira par rebaptiser le tableau « Le repas chez Lévi ». D'ailleurs, il est intéressant de noter à quel point l'évocation de la scène, de près ou de loin, ou même de très loin, est toujours un sujet sensible, même encore aujourd'hui, 450 ans après la mésaventure de Véronèse. Malgré tout, le peintre était censé amender, se repentir publiquement. Bien évidemment, il n'en fera rien. Mais bon, le changement de titre du tableau suffira à l'Inquisition, qui ne viendra plus le déranger. Après encore plusieurs coups d'éclat, comme sa victoire à un concours pour désigner qui peindrait la représentation du paradis au Palais des Doges de Venise, Véronèse s'éteint en 1588, à l'âge de 60 ans, victime d'une pneumonie. Ironie du sort, il est inhumé dans l'église San Sebastiano de Venise, pour laquelle il avait réalisé de nombreuses commandes. Nous allons maintenant parler de l'histoire du tableau en lui-même, et vous allez voir qu'elle est assez extraordinaire. Le tableau des Noces de Cana a été commandé en 1562 pour orner le réfectoire des bénédictins de San Giorgio Maggiore, à Venise. Dans le contrat, il est indiqué que le peintre véronèse doit avoir fini pour le mois de septembre 1563, ce qui lui laisse un peu plus d'un an pour réaliser l'œuvre. Un sacré exploit. Dans le réfectoire des bénédictins, le tableau n'avait pas de cadre. Il était exposé en toute simplicité et éclairé par une lumière naturelle qui illuminait les figures des personnages. Le bénédictin avait donné carte blanche à Véronèse pour mettre autant de personnages qu'il était possible d'en faire tenir sur la toile. Néanmoins, on peut relever un anachronisme sur ce tableau. En effet, Véronèse a représenté un épisode biblique, qui se déroulerait donc dans le 1er siècle de notre ère, mais il a pourtant représenté l'événement dans un décor plutôt vénitien. L'artiste étant italien, il a donc habillé les personnages de vêtements du 15e siècle. Les dimensions monumentales du tableau sont impressionnantes. 6,77 m de hauteur pour 9,94 m de large. Comme j'ai pu le dire dans l'introduction, les personnages représentés sur le tableau sont en vraie grandeur. De quoi imposer le respect et l'humilité à tous les moines bénédictins lors de leur repas. Mais l'histoire des Noces de Cana ne s'arrête pas là. Pour continuer à découvrir son incroyable épopée, faisons un petit saut dans le temps jusqu'en 1797. En France, la Révolution française a destitué la monarchie et guillotiné le roi. La Convention prend le pouvoir, mais ne résiste pas longtemps et cède la place au Directoire, une assemblée de 5 directeurs qui se partagent le pouvoir. Pendant ce temps, un jeune général de brigade gravit peu à peu les échelons de l'armée. Il a pour nom Napoléon Bonaparte. De 1796 à 1797, ce jeune homme pour le moins ambitieux mène la première campagne d'Italie. En effet, les membres du directoire espèrent à travers cette campagne mettre fin à la monarchie en Italie et ainsi libérer les populations de ce joug oppressant. On a observé ce même phénomène dans d'autres pays, car les révolutionnaires voulaient absolument exporter leurs idéaux à l'étranger. Mais cette campagne est également une occasion de s'enrichir grâce aux nombreux pillages qui ont lieu. Le tableau des Noces de Cana n'a pourtant pas été pris de cette façon. Le 17 octobre 1797, le traité de Campo Formio est signé, mettant fin à cette campagne et marquant la défaite et le dépeçage de la République de Venise. À l'occasion de ce traité, de nombreuses œuvres d'art sont attribuées à la France comme contribution de guerre, dont le fameux tableau de Véronèse. Néanmoins, une question se pose. Le tableau, gigantesque, est beaucoup trop grand pour être acheminé jusqu'en France. Comment va-t-on le transporter? Finalement, le tableau est découpé en 7 morceaux qui sont ensuite recollés au musée du Louvre. Si vous le regardez de près, vous pouvez d'ailleurs toujours voir les cicatrices de ce transport pour le moins mouvementé. Il est, pour finir, exposé dans le salon carré du Louvre à partir de 1798. En 1815, c'est la défaite de Napoléon à Waterloo et son exil à l'île de Sainte-Hélène. Les puissances alliées contre l'empereur occupent la France, et parmi eux l'Autriche, qui demande que les Noces de Cana soient rendues à la République de Venise. Pour Dominique Vivant-Denon, administrateur du Louvre à cette époque, il ne peut se résoudre à perdre ce tableau monumental. Il explique donc aux Autrichiens que le tableau n'est pas en très bon état et ne pourrait pas subir un second voyage au risque d'être fortement dégradé, ce qui était vrai d'ailleurs. Les Autrichiens acceptent l'argument et en échange se voient offrir le tableau La Madeleine chez le Pharisien de Charles Lebrun. Pour rappel, Lebrun était le peintre de Louis XIV et il a notamment réalisé les peintures qui ornent la galerie des glaces du château de Versailles. Mais le tableau va encore connaître de nombreuses péripéties. Durant la Seconde Guerre mondiale, il est mis à l'abri au château de Chambord, puis au château de Louvigny et enfin à l'abbaye de Locdieu. Finalement, il réintègre le musée du Louvre en 1942. Le chef-d'œuvre de Véronèse est ensuite restauré à plusieurs reprises, mais une polémique va entacher le tableau, si j'ose dire. De nombreuses personnalités militent pour que le tableau soit rendu au réfectoire des bénédictins de San Giorgio Maggiore de Venise. Finalement, une réplique grandeur nature est réalisée, nécessitant 7 mois de travail et une imprimante 3D spécialement conçue pour l'occasion. En présence de 700 personnes, la copie est réintégrée au réfectoire des bénédictins. Sur ce tableau fourmille un tas de petits détails que vous n'avez pas forcément vus. Pour commencer, sauriez-vous me dire combien il y a de personnages dans le tableau? Allez-y, je vous laisse deviner. En tout, il y en a 130, et pas des moindres. Parmi eux, on compte quand même Jésus et la Vierge Marie. Et aussi les mariés. Mais attendez, où sont les mariés? Bah oui, c'est vrai que le tableau représente les Noces de Cana, donc un mariage. Eh bien, Véronèse les a relégués en bout de table, presque inexistants dans la composition. De plus, le peintre s'est amusé à représenter des personnalités de l'époque. Et si on regarde bien sur le tableau, on peut identifier Pierre l'Arétin, écrivain, satiriste, dramaturge et maître chanteur de la Renaissance. Idem pour le groupe de musiciens au centre de la toile, qui seraient, je dis bien qui seraient eux aussi, des contemporains du peintre. On y verrait Bassano, le Titien, le Tintoret et même Véronèse lui-même. Il faut dire que les peintres adoraient se représenter dans leurs propres œuvres. C'est un peu comme Hitchcock qui s'incrustait l'air de rien dans ses propres films. Et ben là, c'est la même chose. Mais d'autres détails plus religieux et plus morbides surtout se sont glissés dans la toile qui préfigure la mort de Jésus. Tout d'abord, sur la table de musique, on distingue un sablier qui symboliserait le temps qui passe. En outre, au-dessus de Jésus, on voit un boucher découpé de l'agneau alors que le dessert est déjà en train d'être servi. On pense que cela représenterait le sacrifice de Jésus, qui est l'agneau sacrificiel dans la religion catholique. Toujours dans cette idée de mort, Marie porte un voile noir qui préfigurerait le deuil de son fils. Enfin, en haut du tableau, un serviteur porte sur une planche de la viande qui symboliserait la mise au tombeau du Christ. Alors, toutes ces analyses ne sont pas forcément réelles, ce n'est peut-être que de la surinterprétation, du délire interprétatif comme on dit, mais je les trouvais intéressantes à mentionner. Voilà, cet épisode est terminé, j'espère qu'il vous a plu et que vous avez pu en apprendre plus sur ce magnifique tableau des noces de Cana. Alors là, vous n'aviez pas l'image, hein, c'est un podcast, mais n'hésitez pas à aller regarder le tableau des noces de Cana, que ce soit sur internet ou même en allant directement au musée du Louvre. Vous pouvez retrouver cet épisode ainsi que tous les autres épisodes du podcast de l'histoire tout simplement en replay sur Deezer, Spotify, Apple Podcast, toutes les plateformes d'écoute. Vous pouvez également retrouver des vidéos, l'histoire tout simplement, sur ma chaîne YouTube ou sur le site internet. histoiretoutsimplement.fr. Quant à moi, je vous dis à très bientôt pour continuer à découvrir l'histoire tout simplement sur Crystal FM.
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